0: Il est 5h.
1: Sébastien Remacle avec vous pour ce résumé de l'actualité. Le choc en Suisse, l'attente aux Pays-Bas après un accident de car ce jeudi en fin de journée dans le canton suisse des Grisons. Un car appartenant à une société de transport touristique néerlandaise a effectué une sortie de route à bord 48 passagers. Il y a des morts, des blessés aussi. Les familles sont en train d'être prévenues. Ce n'est qu'après que les autorités suisses préciseront le bilan exact. Un énorme contrat pour une entreprise wallonne, Aerospace Lab décroche la Lune, un contrat de 2,4 milliards d'euros. La Commission européenne la charge de fabriquer 264 des satellites de la future constellation européenne. Cette infrastructure offrira plus d'autonomie et de sécurité en matière de connectivité sur notre continent. Aerospace Lab est situé à Mont-Saint-Guibert en Brabant-Wallon. Un site de production est aussi en construction à Charleroi. L'obtention de ce contrat va lui permettre de recruter. Un nouveau contretemps informatique au SPF Finance. Le service public fédéral est touché par un problème technique. La panne empêche la délivrance de certains certificats hypothécaires, ce qui embête les notaires. Des actes pourraient être reportés. Avant l'été, c'était les comptables qui se plaignaient des lacunes informatiques des services du SPF Finance. Le système d'encodage des déclarations d'impôts avait connu plusieurs bugs. Retour en classe pour les profs qui ont manifesté ce jeudi à Liège. Ils reprennent le chemin de l'école. Ils étaient entre 10 et 13 000 dans les rues ce jeudi. La mobilisation ne faiblit pas, mais cela ne fait pas encore plier le gouvernement de la Fédération Wallonie-Bruxelles qui maintient ses économies pour le secteur. De nouvelles actions sont déjà en préparation. Les Cats n'ont pas sorti les griffes en basket. Notre équipe nationale est éliminée de la Coupe du Monde, battue par l'Allemagne en quart de finale. Le score 74-93. Elles rêvaient de médailles. Elles sont déjà de retour au bercail. Les Allemands sont aussi forts en football. Preuve, le Bayern Munich s'est imposé 5-0 dans la soirée contre Bodo Glimt. C'était en Ligue des Champions. Victoire aussi pour Côme, pour Manchester United et pour Lens. Il y a aussi un partage dans les résultats de la soirée entre le PSV Eindhoven et le Shakhtar Donetsk. C'est la fin de ces informations. Je vous souhaite une excellente nuit à notre écoute.
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4: Bon début de journée, bon réveil avec nous. J'espère que vous avez passé une bonne nuit. On va sortir du lit tranquillement en réécoutant les meilleurs moments passés hier dans le réveil de Typique avec Gaëtan et Audrey, que vous retrouverez en direct d'ailleurs dans Moins d'une heure. On va aussi se mettre tout doucement dans le rythme de ce vendredi avec pas mal de good music. Oliver Tree, Robin Schulz sur Typique. Voici Miss You.

0: vendredi. Bon petit matin avec nous, de la good music pour accompagner votre petit déjeuner avec Fat Joe qui arrive avec son tube What is Love. Avant de l'écouter, première séquence best-of de la journée.
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0: Gaëtan et Audrey ont parlé hier matin des 10 ans de la série X-Files pour ensuite aborder ces métiers que font les femmes dans un milieu dit masculin.
2: Salut tout le monde, 6h passées de 6 minutes, soyez les bienvenus, installez-vous confortablement, c'est le réveil de Typique qui débarque avec Audrey notamment.
3: Ouais, bonjour, hein, coucou, il y a Gaëtan qui est là aussi. Moi je suis restée bloquée sur le prix du nouvel iPhone, désolé mais on vient d'en parler dans la
2: Ouais, c'est... Ouais.
3: On est en train d'en débattre avec Gaëtan mais 2003.

0: balles.
1: C'est plus cher qu'un ordinateur portable, que enfin que,
0: non, mais
1: que
0: c'est
1: tout. C'est un truc de dingue hein, pour un téléphone.
0: Comment tu veux te payer un téléphone aussi cher?
1: Tu t'imagines, nous, à l'époque, quand on achetait notre 3310 qui coûtait peut-être 200 balles, on s'est jamais dit qu'on allait payer un téléphone 2500 balles. Quoi.
0: Et il avait full option, notre 3310, ça va.
1: Ah, et il y avait Snake.
0: Un peu de respect. Hein, donc,
1: non, mais alors, cher. On a mal dormi.
0: Mais j'ai pas bien dormi, ouais. Pas bien
1: qu'est-ce
0: dormi.
1: Qu'est-ce qui se passe? Qu'est-ce qui ne va pas?
0: Je sais pas, je suis allée au sport. Pourtant, je me suis dépensée. J'ai même fait ma première séance d'Aerox. Je suis allée avec des vrais, avec des guerriers. Ah ouais, c'est.
1: Je suis impressionné.
0: J'ai des trucs à te raconter tout à l'heure.
1: Qu'est-ce qui t'arrive? Tu glisses de l'autre côté. J'ai l'impression qu'il y a une distance qui se crée entre nous.
0: C'est pas ça, mais mon coach est parti en vacances. Et alors, du coup, je voulais quand même faire du sport. Et on m'a dit, bah, viens essayer de l'Aerox. Et donc, je suis allée. Et il y a des trucs qui se sont bien passés, d'autres un peu moins bien. Je vous dirai ça tout à l'heure.
1: Ah bah, on a hâte de savoir. En attendant, on est le 10 septembre. Il est 6h passées de 7 minutes. Le 10 septembre, à la même date en 1993, une chaîne américaine diffusait le premier épisode d'une série que personne n'attendait.
0: X-Files. Ah punaise, moi j'adorais ça. T'aimais bien ou pas?
1: J'adorais X-Files.
0: J'aimais bien les deux agents. C'était des. Bah, alors pour ceux qui n'ont pas connu, c'était des agents du FBI qui enquêtaient sur des affaires un peu inexplicables. Et il y avait tout. Il y avait des disparitions, il y avait du paranormal, il y avait des extraterrestres. Et moi, c'était ça que je préférais. C'est le côté extraterrestre. Ouais. Et alors c'était marrant parce que le gars, il y croyait dur comme fer. Enfin, tu vois.
1: Ouais.
0: Par contre, elle, la nana.
1: Elle était plus cartésienne. Hein.
0: Ouais, bah, elle était scientifique, c'était un médecin.
1: Bah oui.
0: Et donc, elle, à chaque fois, elle cherchait une explication rationnelle un peu à tout. Donc c'était le yin et le yang. Et
1: j'adorais ce duo.
0: J'aimais bien le fait que ce soit la nana qui soit la scientifique, tu vois, parce que c'est assez rare dans les années 90.
1: Ouais, dans les années 90, c'était rare. Hein. La femme n'était ni l'assistante ni la caution mentale. C'était elle, la scientifique. C'était lui qui croyait aux extraterrestres et elle un peu moins. Et effectivement, mettre une nana en valeur dans les années 90.
0: Bah, de cette manière.
1: De cette manière.
0: En tant que scientifique, quoi.
1: Ouais, et c'est heureusement, les mentalités ont changé.
0: Mais elle a inspiré toute une génération.
1: Ouais.
0: Et peut-être Camille qui est avec nous ce matin.
1: Salut Camille.
0: Comment ça va Camille?
2: Bonjour, bonjour.
0: Et il paraît que toi, tu fais un métier, allez, on va dire, considéré comme étant plus masculin, mais donc en tant que femme, c'est quoi le métier?
2: Alors oui, tout à fait, moi je suis détailleuse professionnelle, donc...
0: Qu'est-ce que ça
1: veut dire quoi, détailleuse?
2: Du coup, c'est une entreprise, en fait, vraiment, qui fait dans la rénovation des véhicules au niveau esthétique.
1: Ah oui?
2: Donc, détailing, c'est vraiment sublimer une surface au maximum. Donc, c'est-à-dire
0: j'adore.
2: Que le principe, c'est que les gens viennent m'apporter leur véhicule et que je fasse, par exemple, s'il y a une capote, le revêtement de la capote, au niveau de la carrosserie, faire un polissage bien complet.
0: Ah oui,
2: complet,
0: donc, attends, t'es vraiment donc entouré de gars, toi, limite.
1: Ouais, c'est ça.
0: Il y a beaucoup de nanas qui travaillent avec toi?
2: Alors non, aucune.
0: Ah bah voilà, bah ouais, ça m'étonne vraiment. Pas. Hein.
1: Est-ce que les gens, quand ils viennent t'apporter la voiture, est-ce qu'ils te regardent d'un œil bizarre ou heureusement les mentalités ont changé?
2: Alors je dirais que oui, il y en a dans l'ancienne génération, par exemple, je dirais un peu plus, qui puissent me regarder un petit peu avec des yeux en mode est-ce qu'elle est folle d'avoir fait son entreprise dans l'automobile, enfin voilà quoi.
0: Ah oui, tu sens que ça... Oui, c'est vrai que l'ancienne génération, parfois, ça les déstabilise un petit peu. Mais bon, hey, tu regrettes pas ton choix, tu kiffes ton métier.
2: Alors non, absolument pas. Donc c'est une reconversion de métier de base, parce que moi de base je suis aide-soignante dans une maison de repos. Donc je m'occupe des gens âgés, j'ai fait ça pendant 6 ans et puis j'ai fait une reconversion totale dans l'automobile en fait.
1: C'est génial, j'adore. Mais je trouve ça génial que les mentalités évoluent petit à petit. C'est comme pour les femmes pompiers, pour les femmes dans la mécanique. Bah, donc c'est important que ça change.
0: Il y a tellement de métiers. Bah, dites-nous, tiens, si ce matin, je sais pas s'il y a des nanas qui nous écoutent qui font un métier dit plus masculin. 0471-200-300, on pourra lire vos messages. Et Camille, bah, courage, du coup, au boulot, tu vas bosser aujourd'hui. Tu vas refaire des capots?
2: Oui, tout à fait. Oui, exactement.
1: Eh ben écoute, on va t'amener la voiture d'Audrey parce qu'elle en a bien besoin.
0: Oui,
1: elle est dégueulasse.
0: J'ai besoin que tu la sublimes.
2: Avec plaisir, honnêtement.
1: Bisous Camille.
0: Bisous.
2: Ciao. Au revoir, merci.
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Merci d'être avec nous tous ce matin dans ce best-of du réveil de Typique. On continue de se faire du bien avec le meilleur de la playlist de la radio, avec Rory sur Typique. Voici Docteur.

0: On est le vendredi 11 septembre, avant le retour de Gaëtan et Audrey sur le coup des 6 heures. On va réécouter, comme tous les matins, les meilleurs moments du réveil de Typique. On va aussi faire le plein de good music. Nathalie Imbruglia arrive dans la suite, on va l'écouter avec Thorn. Avant ça, une nouvelle séquence best-of du réveil de Typique pour vous.
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0: Snoop Dogg a sorti des nouvelles glaces. Et pour ce faire, il a créé un job. Goûteur de glace, Gaëtan et Audrey ont voulu vérifier s'ils pouvaient postuler.
2: Oh, oui. Ouais, cette fois-ci, on va tester tous les deux.
3: Et je vais pas être toute seule à tester. Je suis armée. J'ai ma petite cuillère. Tu l'as aussi.
2: Parce qu'on a
3: un glacier qui est là.
2: Il y a Snoop Dogg en fait qui cherche un testeur de glace. Le poste est ouvert à tout le monde. Pas de formation exigée. 10 000 $ par mois.
3: Oh punaise, c'est
2: du
3: bien
2: coup,
3: payé.
2: On s'est dit. Pourquoi pas être testeur de glace
3: ouais, après des glaces de Snoop Dogg, je sais pas ce qu'il va foutre dedans. Que s'il nous fait un truc végétal.
2: Tu penses à quoi?
3: J'ai juste dit végétal. C'est qu'à un moment donné, on va quand même se.
2: Non, mais s'il n'y a pas l'effet, ça va. On accueille notre glacier qui est là à la gelateria, John.
4: Bonjour tout le monde.
3: Ça va bien?
2: Salut John. Attends, voilà.
4: Extinction de voix, mais sinon ça va.
2: T'as une extinction de voix?
4: Oui, mais ça s'entend, je crois.
2: Mais c'est parce que t'as mangé trop de glace.
4: Je pense que j'ai pris froid aussi.
3: C'est ça, à force de. Alors, t'es venu exprès ce matin nous voir, donc ta gelateria, elle est à Verlaine, c'est ça? C'est en province de Liège?
4: Ambulant, hein. J'ai pas un poste fixe, je suis vraiment ambulant.
3: Oh, t'as un camion de glace?
4: Oui, j'ai un food truck, on appelle ça. Plutôt dans l'intendance. Je dis toujours à mes clients, je suis un peu le frère de Kenji Girac, puisque tous les jours,
3: tu bouges.
4: Je voyage de ville en ville.
3: Et pour faire goûter tes délicieuses glaces, sauf que nous, on a droit à un petit privilège, c'est qu'il nous a fait des glaces un petit peu spéciales ce matin.
4: Beaucoup.
2: En plus, il faut savoir que c'est un champion. Hein.
3: Ouais.
2: Champion de la province de Liège en 2026, champion glacier, et alors meilleur artisan glacier en 2016. Donc, autant te dire qu'à mon avis, lui, il sait manier les goûts, John.
3: Ah, j'adore. Bon, alors.
4: Tu veux une carte blanche?
2: Ouais.
4: Alors maintenant.
3: Maintenant, il faut assumer. Alors, on a trois pots de glace là devant nous. Il y en a une, elle m'inquiète parce que.
2: Parle bien devant le micro, ouais. Parle bien devant le micro.
4: Je conseille de commencer par le premier, donc le blanc, le plus clair.
3: Okay. Ouais. Allez, on essaye de deviner, vas-y, je trempe ma cuillère dedans.
2: Attends, moi j'arrive.
3: Titre, vas-y, viens hein, Gaëtan.
4: Essaye un peu.
3: Vas-y, alors attends.
5: Je vais avec toi.
3: Oula, ça sent le fromage ça. Ah ouais, ça sent bien le fromage.
2: Oh putain. Pardon, excusez-moi.
3: Oui. D'accord. C'est du fromage. Attends.
4: Mais lequel?
3: C'est du roquefort.
2: Non, c'est pas du roquefort ça. Attends,
3: c'est surprenant, mais c'est quand même bon.
2: Pour moi, c'est du camembert.
4: Non plus.
3: Ah non, c'est du parmesan.
4: Non plus.
3: Ah non.
2: Du brie.
4: Non plus.
2: Mais enfin.
3: Enfin, c'est quoi?
4: Un indice. C'est un fromage.
3: Gorgonzola.
2: Non, fromage de Herve.
4: Oui.
2: Mais non.
3: De la glace au fromage de.
4: Fromage de Herve, parce que ce week-end, j'étais à la foire agricole à Bâtisse.
2: Ouais.
4: J'ai rencontré l'ASBL du fromage de Herve. Et il faut savoir que cette année, ils fêtent le 30 ans de leur appellation protégée.
2: Ok. Et mais comment ça se fait que ça a l'air quand même plus léger en glace au niveau du goût?
3: Attends. Hein.
4: Il faut que tu as la longueur en bouche.
3: T'inquiète. Hein.
2: Oui, la longueur reste, mais je trouve que quand tu le manges tel quel le fromage, il est
4: plus fort.
2: Ah oui.
4: Oui,
3: mais c'est logique,
4: parce qu'on a quand même une base de crème derrière, donc on a vraiment la base de glace.
2: Ouais.
4: On travaille, que j'ai travaillé pour avoir ceci.
3: Ah, tu gardes la laine hein, quand même, hein, moi je te le dis, hein, t'inquiète. Le fromage.
4: Attention à ta bonnette. Hein,
2: attention, deuxième goût.
3: Attends. Allez, je goûte la orange. La orange. Moi, c'est celle-là qui me fait peur.
4: Non, celle-là est sympa.
3: Non, celle-là est sympa. Oui, mais je te fais pas confiance, c'est liégeois.
2: Voilà.
3: Attends.
2: Hop.
3: Oh.
2: Attends.
3: Oula. Attends, c'est quoi ça? Ah, si, c'est du poivron.
4: Ah ouais. Ouais, voilà.
2: Oh, c'est génial.
3: Et mais ça, cela dit, l'été, moi, j'ai vu des gens qui mettaient de la glace comme ça. Tu vois, par exemple, peut-être pas poivron, mais moi, j'ai vu des gens qui mettaient de la glace burrata, glace. Stracciatella avec un petit carpaccio de tomate.
4: C'est ça. Après ici, il fallait le petit côté italien, le poivron, c'est ce qu'on mange aussi chez nous en temps normal. Donc le poivron, c'est bien, c'est que c'est une crème glacée,
3: ouais. C'est
4: pas un sorbet.
3: Ouais.
4: Ça, par rapport à ce que tu dis avec le carpaccio, ouais, on peut rebondir par rapport
3: ça.
4: À
3: doit ça. Pas être mauvais.
2: Non, et c'est, franchement, le poivron, c'est très très bon. Tu mets une petite boule de glace sur une salade, par exemple.
4: Là, t'es pas prête. Hein.
3: C'est vrai? Ouais. Allez, je goûte la dernière.
4: La dernière, vous êtes pas prêts.
3: C'est vrai? Ouais, mais non, mais genre, ça va être dégueulasse ou?
4: Non, écoute, techniquement, je pense pas, non?
3: Attends, je vais laisser Gaëtan y aller en premier, j'ai pas confiance. Vas-y, Gaëtan. Alors?
2: Attends. C'est bon, c'est super bon. Attends.
3: Je le coupe ça.
4: Alors, si vous devinez, alors, normalement, on peut vite deviner.
3: Oh, c'est un truc de poisson, ça. Oh, c'est de l'algue.
4: Non, de l'algue, on n'est pas en Chine, hein? Non.
3: C'est un poisson.
4: On est en pleine saison.
3: Les moules!
2: Exactement.
3: Ah, c'est de la moule.
2: Ah ouais.
3: Ça, c'est ma limite.
2: Ah ouais. Ah ouais, ça, c'est ma limite aussi, ouais. Oh ouais. Eh mais tu sais quoi, à la première cuillère, je me dis...
3: Ça sentait pas la moule.
2: Ah non, ça sentait pas du tout la moule.
3: Ah si, mais maintenant aussi, hein. Tu rajoutes des frites, ça bon, fait...
2: Je crois que pour le goûteur de glace de Snoop Dogg, on va repasser.
3: Oh,
2: on va repasser.
3: Si on a su goûter de la glace à la moule, on peut goûter toutes les glaces de Snoop Dogg. Hein.
2: C'est pas faux.
3: On est
2: c'est
3: prêt,
2: pas
3: hein.
2: faux.
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0: Merci d'être avec nous tous ce matin. Bon début de journée et bon réveil. On va continuer en musique avec Sambor et sa dernière sortie, My Body Isn't Ready.
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0: Bon vendredi, bon début de journée avec nous. On continue de se faire du bien avec le meilleur de la musique de Typique. Sienna Spyro arrive dans la suite avant d'écouter son morceau Material Lavar. Dernière séquence best-of de la journée.
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0: Il y a des centaines de personnes qui attendent tous les jours devant un hôtel parisien, parfois même pendant toute une journée. Pourquoi ? Eh bien, c'est là que loge Céline Dion.
2: Bon, ah, évidemment.
3: Tout le monde en parle.
2: Ah ben oui, malheureusement. On parle de l'actu du moment tous les jours. On vous fait une petite mise à jour. Grosse actu dans la vie de Céline Dion, puisqu'elle est à Paris. Ça, c'est son dernier, un de ses derniers titres.
4: Ah, t'as vraiment choisi celui pour mettre l'ambiance, toi.
2: Allez, ok, je sais que t'aimes celui-là.
4: Ah ben voilà, c'est déjà mieux. Bah oui, les concerts de Céline Dion, ça y est, ça démarre déjà samedi. Ouais. Donc évidemment, tout le monde s'organise un petit peu pour aller voir la grande Céline Dion. Alors, il y a 2-3 petits problèmes autour de Céline Dion. C'est pas vraiment des problèmes, mais il faut savoir que maintenant, ça y est, elle est à Paris, actuellement déjà, un petit peu avec de l'avance. Hein. Ça se prépare, hein, une tournée comme ça. Le seul truc qui inquiète les fans, c'est que tous les soirs, Céline Dion sort devant son hôtel, mais tous les soirs, hein, et elle nous fait des shows non-stop.
2: Elle est hyper généreuse.
4: Mais je pense qu'elle est tellement contente,
2: oh là là,
4: tu vois, d'être de retour que, bah, en fait, tous les soirs, vraiment, je te jure, elle sort, elle prend des bains de foule, elle fait le show. Et alors,
2: mais j'ai vu sur les réseaux, elle parle beaucoup avec ses fans et tout devant,
4: oui,
2: l'hôtel même.
4: Alors ça, je trouve ça juste génial qu'elle prenne le temps. Mais c'est juste que ça m'a fait rire parce que la dernière fois, je vois une vidéo et je vois un fan qui lui dit: Céline, va te coucher. Faut que tu sois en forme pour tes concerts, parce que c'est vrai qu'on rappelle que.
2: Mais ses médecins lui avaient dit en plus de pas te faire de bains de foule, non?
4: Alors je sais pas si les bains de foule c'est pas autorisé, mais en tout cas il faut du repos pour pouvoir attaquer derrière une tournée pareille, parce qu'elle est toujours niveau santé, c'est pas ok.
2: Ben non, ben non,
4: elle est atteinte d'une maladie qui ne se soigne pas à l'heure d'aujourd'hui, donc ça ne va pas s'arranger d'un coup.
2: Ouais, il faudrait pas que grâce à ces petits concerts gratuits devant l'hôtel que ça annule ces concerts.
4: Oui, elle est quand même atteinte d'une maladie neurologique qui est assez rare, qui provoque, on le rappelle, des spasmes musculaires qui a affecté sa capacité à chanter. Donc voilà, on en parle ouvertement. Elle va pas guérir, en tout cas pas là comme ça. Donc c'est vrai que les fans s'inquiètent un petit peu. Et puis tu te dis, bah, j'ai quand même déboursé une grosse somme pour aller voir Céline Dion, on va pas se mentir, c'est un sacré budget. Donc il y a des fans aussi qui ont peur de ne pas pouvoir profiter, égoïstement peut-être ou pas, je ne sais pas, mais de l'expérience.
2: Bah écoute,
4: quoi,
2: vu les prix des billets, alors les billets démarrent à 200 euros en moyenne.
4: Ouais, attends, ça c'est si t'as réussi à les choper,
2: voilà,
4: lors de la vente officielle. Mais là maintenant, j'ai regardé les billets, la revente de billets, ça peut grimper jusqu'à 1400-1500 le billet.
2: Alors t'as déjà le billet, mais t'as aussi le train, pour nous par exemple, pour aller jusque là, entre 60 et 100 euros.
4: Mais ça va encore, je trouve. C'est le truc le moins cher limite pour aller voir.
2: Oui, mais
4: Million.
2: Après t'as les repas, ouais, sur place, et Paris, on sait, c'est assez cher. Et puis tu as le logement sur place pour ceux qui vont rester là. Et les hôtels à Paris, honnêtement, moi j'ai regardé les prix, c'est chaud. Hein.
4: Ben moi j'ai regardé parce que j'y vais samedi prochain pour aller voir Céline Dion.
2: Ouais.
4: Ben, c'est impayable les hôtels. Il faut sortir de Paris, quoi. Si tu restes à Paris, en plus le concert n'est pas à Paris d'ailleurs, c'est pas à Paris même. C'est à 40 minutes encore après en voiture. Donc c'est.
2: Toi qui y vas et qui a déjà fait le calcul, tu estimerais combien le budget total pour aller voir Céline Dion, plus ou moins, à combien on peut s'en sortir?
4: Alors si tu fais attention, hein, donc si tu prends les trucs les moins chers, un hôtel pas trop cher, le train, tout ça, et que tu as eu la chance de choper tes places avant, je dirais un bon 1000 euros.
2: Ouais,
4: par personne.
2: 1000 euros, t'imagines, mais si elle annule.
4: Pas, si t'as pas eu tes places à l'avance, on est sur un bon 2000 euros. 2500 euros par
2: abusé.
4: Personne. Ouais, ouais. Plus, attends, elle a même fait un pop-up éphémère, une boutique éphémère où tu peux acheter 25 euros une boîte de 4 macarons, 125 balles le t-shirt avec marqué Céline dessus.
2: Waouh. Wow. Ouais, c'est marketing à mort, quoi.
4: Là, tu peux rajouter encore des sous à ce budget si t'as envie de craquer ton slip. Hein. Donc c'est assez cher.
2: Attends, tu peux te retourner.
4: De quoi?
2: Retourne-toi.
4: Pour voir si mon slip est craqué. Ouais, ouais.
2: Non. Pour voir s'il te reste un rein.
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Jusqu'à 9h, vous ferez comme de coutume en leur compagnie le plein de bonne humeur, de good music et le cadeau. Ils vont vous inviter une nouvelle fois ce matin à un petit brunch dominical en pleine nature. Bonne chance pour ça, je vous souhaite de passer une belle journée. C'est trop

0: attendez, mais c'est Audrey arrive sur le gong, quoi. Elle est ponctuelle, quoi.
1: Ça s'appelle du professionnalisme.
0: Tout est calculé.
1: Ou pas. 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
0: Bon, les amis, on va se faire le son de Dua Lipa. Cette trend qui revit sur les réseaux sociaux, Training Season. Il y aura aussi le belge Teddy Bear.
2: Enchanté, je suis celui d'hier et de la semaine passée.
0: Enchanté, enchanté.
1: Des petites perruches.
0: Et puis alors, attention.
1: Oh oui.
0: Alizé, d'ailleurs, il y a de la grosse info.
1: Ah oui, il faut qu'on vous raconte des trucs sur Alizé. Mais bon, va falloir rester là un petit peu. Attendez,
0: voilà.
1: Bougez pas, hein, on revient.
0: D'abord.
1: Bah, d'abord, je peux déjà vous dire qu'il y a quand même 2-3 bonnes nouvelles côté météo.
0: Ah, c'est bien ça.
1: On fera le point dans un instant, mais juste après l'actu avec Mario. Salut Mario.
3: Bonjour Audrey, toujours pas de bilan après cet accident de car hier soir en Suisse. L'accident a eu lieu dans l'est du pays, un autocar néerlandais avec une cinquantaine de passagers s'est renversé en contrebas d'une route. Il y a plusieurs morts, plusieurs blessés selon la police locale, mais les autorités suisses refusent de donner plus de détails pour le moment. Les États-Unis commémorent les attentats du 11 septembre pour entretenir le souvenir, alors que 100 millions d'Américains n'étaient pas encore nés ou trop jeunes pour se rappeler des attaques. Attaques contre les tours jumelles à New York, contre le Pentagone, également le quartier général de la Défense. Près de 3000 personnes sont décédées dans les attentats du 11 septembre. L'envolée des prix des carburants, le diesel augmente de 5 centimes du litre. Aujourd'hui, 2,40 €, prix maximal à la pompe, ce n'était plus arrivé depuis avril dernier. Puis la finale dame de l'US Open de tennis est connue, la National 2. Elena Rybakina sera opposée à la double tenante du titre, Arina Sabalenka. Et puis le parcours des Belgian Cats qui a pris fin à la Coupe du Monde de basket. Les joueuses belges éliminées par les Allemandes 74-93. On a vu une grande Allemagne et une petite Belgique. C'est ce qu'a résumé la Belge Julie Allemand.
0: Attends, t'as dit combien le prix du diesel?
1: 2,40 €.
0: Mais je vais devoir vendre un rein.
1: Et moi, je suis contente d'avoir fait le plein hier, du coup.
0: Ah ouais, moi je suis content d'être à l'électrique. Oh, hein, bon,
1: bah, allez, on sort le vélo.
0: Et
1: hein.
0: Courage à ceux qui roulent à l'essence et au diesel. Hein.
4: Typique.
0: Oh là là.
1: Bon, je vais essayer de vous trouver des bonnes nouvelles dans tout ça.
0: Bon, allez.
1: Ce matin, pas tout de suite des bonnes nouvelles. C'est-à-dire que le temps sera assez variable. On va alterner entre des nuages, des éclaircies, un petit peu de pluie par endroit. Il fera 14 degrés grand maximum. Et puis cet après-midi, c'est vrai qu'il peut y avoir encore quelques averses. Mais globalement, durant l'après-midi, il y aura de belles éclaircies qui vont faire leur retour. Et voilà, les bonnes nouvelles arrivent avec 22 degrés. Donc ça, c'est tout à fait acceptable. samedi, il y aura un petit peu plus de nuages. Le matin, il y aura même un peu de brouillard. Tiens, ça faisait longtemps.
0: Ouais.
1: Quelques petits cumulus l'après-midi. Mais le soleil restera majoritaire. Là aussi, c'est des bonnes nouvelles avec 23 degrés.
0: Parfait.
1: Et alors, pour ceux qui se demande de dimanche si on va pouvoir profiter. Il y aura quand même pas mal de vent, mais cela dit, ça va. Le temps devrait rester sec globalement. Donc, c'est un week-end correct, on va dire.
0: Ok, parfait. Bon, ben, on est reparti pour le réveil de Typique. C'est la dernière journée de la semaine. Bon, il y a une artiste qu'on a tous kiffé clairement dans les années 2000 qui pourrait faire son grand retour.
1: Ah, ben, c'est-à-dire qu'il y a Alizé qui a balancé qu'elle avait encore 2 chansons qui étaient déjà prêtes et déjà écrites, mais par un très grand monsieur. Très grand chanteur que vous connaissez très, très, très, très, très, très bien. Et c'est une super nouvelle. On vous dira qui, quoi, comment et où.
0: Ce sera dans des toutes prochaines minutes. En attendant, Shakira, Burna Boy, c'est maintenant. C'est Die Die.
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0: Moi, je me suis dit, pour bien terminer la semaine, il fallait quand même que j'entende ma choupette.
1: Eh bien, il y en a plusieurs, donc je ne sais jamais laquelle.
0: Non, non, mais c'est Dua Lipa, c'est, ça a toujours été Dua Lipa.
1: Même si maintenant c'est une femme mariée, tu restes braqué sur Dua Lipa.
0: J'aime beaucoup son talent artistique.
1: Artiste, bah oui, bien sûr.
0: Ah oui,
1: évidemment. L'art d'abord.
0: Bah évidemment, la musique et l'art.
1: Quoi d'autre, hein,
0: bah, on ne juge que par rapport à son talent.
1: Évidemment.
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0: Bonjour, bonjour.
1: Et je partage quand même toutes mes matinées avec la plus grosse arnaque de toute la Terre.
0: Alors.
1: Si, t'es le plus gros foireux que je connaisse de toute ma vie.
0: Oui, et toi aussi.
1: Oui.
0: C'est pour ça qu'on s'entend bien.
1: Oui, mais c'est ça le problème. On espère que vous allez venir.
0: Deux gros foireux, je te jure. Et si on avait dû aller à l'école ensemble,
1: non.
0: On aurait été fourrés à deux au fond de la classe.
1: On n'aurait jamais eu notre diplôme.
0: Ah, mais ça aurait été le carnage.
1: Déjà comme ça, on l'a eu, c'est un miracle. Mais alors là, si en plus on avait été dans la même classe.
0: Parce que le problème, c'est qu'il n'y en a pas un pour rattraper l'autre.
1: Non,
0: quand il y en a un qui veut faire une connerie, l'autre l'encourage et
1: oui,
0: vice versa.
1: T'es mon copain, tu vois.
0: Mais ouais, oui, mais t'es ma copine.
1: J'aime bien quand t'es là. Est-ce que vous aussi, vous avez comme ça un copain que vous aimez bien retrouver, que ce soit à l'école ou au boulot? Dites-nous 0471 200 300 via le WhatsApp. On va leur faire des petites dédicaces, tiens. Ça se dit encore dédicace?
0: Évidemment. Big up.
1: On va se faire des dédis, allez-y. 0471 200 300.

0: Documentaire qui s'appelle Turning Point, Génération 11 septembre. Et alors, j'ai trouvé ce documentaire assez chouette parce que justement, ça prenait le contre-pied un peu et ça montrait l'après-catastrophe. Mm-hmm. Et ils expliquent justement plusieurs histoires, que ce soit de rescapés ou de personnes qui derrière ont eu un déclic de « tu sais quoi, la vie est courte, je vais faire ce que j'ai toujours rêvé de faire ». Et t'as par exemple, comme ça dans le documentaire, j'ai vu une nana dont le papa était dans l'avion, tu sais, qui a été détourné par les passagers qui ont eu le courage justement.
1: Qui s'est écrasé sur le Pentagone.
0: C'est ça, bah, qui a évité la catastrophe, en fait, qui s'est écrasé à côté. Je pense d'ailleurs c'est les passagers qui se sont mobilisés face aux pirates de l'air. Et justement, cette petite fille à l'époque, son papa était dans l'avion, elle l'a considéré comme un héros, un véritable héros, tu vois, qui a sauvé finalement peut-être d'autres personnes. Et elle a décidé de se lancer elle-même en tant que pompier pour elle aussi, du coup, sauver des gens. Parce que ça l'a inspiré de voir le talent de son papa. Il y a aussi plein de gens qui avaient, on va dire, des boulots plutôt routiniers, tu vois, et qui rêvaient de faire des carrières artistiques, qui se sont dit, allez, moi je lâche mon job et je vais faire de la chanson. Parce que ça a toujours été mon
1: rêve. Mais il y en a plein qui se sont dit, après ce drame, moi j'ai vu pas mal de documentaires aussi et de reportages, il y en a plein qui se sont lancés dans une carrière de pompier.
0: Bah oui, aussi.
1: Qui ont dit, on a envie de sauver des gens, on a envie d'être là pour eux, on a vu ce qui s'est passé à New York et on a envie de mettre notre pierre à l'édifice aussi.
0: C'était des héros, hein, les pompiers,
1: enfin,
0: tous les services de secours. Et d'ailleurs, ils sont tellement précieux, on voudrait leur faire un petit coucou aussi, parce que chez nous aussi, ils sont hyper précieux. Et d'ailleurs, hier, je sais pas si vous avez.
1: Ça m'a foutu la chair de poule.
0: Un peu sur les réseaux sociaux, mais il s'est passé quelque chose justement au-dessus du port de New York. Il y a eu 2977 drones lumineux dans le ciel.
1: Ouais, un pour chaque victime. Hein.
0: C'est ça. Et en fait, ils ont redessiné en fait la silhouette des tours jumelles à leur taille réelle, si tu veux. C'était un spectacle gratuit et je trouve que c'était hyper à la fois beau, émouvant. Enfin, c'était
1: encore
0: magnifique.
1: Plus beau. Tu sais qui a conçu ce spectacle?
0: Non.
1: Les familles des victimes.
0: Oh, génial.
1: Ouais, c'est pas une agence qui a imaginé ça. C'est vraiment les familles des victimes, les survivants, les pompiers.
0: Franchement, c'était juste parfait.
1: C'était magique.
0: Juste ce qu'il fallait. Pas trop, pas trop peu. Donc voilà, on vous postera. Vous savez quoi, la vidéo sur la page Facebook de l'émission Le Réveil de Typique.
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0: J'ai envie de me chauffer, de lui proposer une autre paire de baskets, tu vois, mais une jaune fluo. Juste pour changer des chaussures.
1: Faudrait qu'on lui pose la question la prochaine fois qu'il vient dans les studios.
0: La prochaine fois qu'il vient, je te jure, je te prépare des baskets jaune fluo. On va voir, on va essayer. La suite de la musique ce matin, c'est avec Bruno Mars avec Oh My Soul.
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1: Ah oui, vous le savez, on adore parler des artistes qu'on aime bien vous diffuser sur Tipeee. Et là, on a de l'info. Ça va peut-être faire plaisir à beaucoup. C'est le retour de...
0: Oh là là.
1: Oh, et là, on est nous deux, on est en foufette.
0: Alizé, bah, c'est toute notre jeunesse aussi, c'est ça.
1: Moi, j'adorais le clip dans le bus.
0: Bah, tu m'étonnes, vous étiez de toute façon tous, à peu près tous, amoureux.
1: J'avais envie de lui faire coucou par la fenêtre.
0: C'était un peu notre Dua Lipa de l'époque.
1: Ouh.
0: Ouais, bah oui.
1: Coucou, Alizé.
0: Elle était tellement belle. Elle est toujours belle d'ailleurs. Alizé, c'est moi Lolita, bah, c'est sorti dans les années 2000. Elle avait 15 ans à l'époque, elle était toute jeune.
1: Oh là là,
0: aussi,
1: ouais, ouais, ouais.
0: Et puis elle a fait un album toute seule. Ça a bien cartonné. C'était la petite protégée d'ailleurs de Mylène Farmer. Hein, à
1: c'est vrai.
0: Après, elles se sont embrouillées. Donc là, maintenant, elles s'entendent plus trop. Mais alors, pourquoi est-ce que tout le monde s'affole avec Alizé ?
1: Ça va, elle a quelqu'un d'autre derrière.
0: Bah parce qu'en fait, elle a expliqué qu'il y avait des chansons de Jean-Jacques Goldman que personne n'avait encore jamais entendu. Donc Jean-Jacques Goldman lui a écrit deux chansons. Et elle a encore deux chansons comme ça qu'elle n'a pas fait découvrir au public. Et alors tu dis, bah, sors-les, t'es folle ou quoi ?
1: Oui, évidemment. Mais à mon avis, elle doit nous préparer un retour, un album anniversaire ou un truc. Mais c'est les 25 ans, je pense. Hein.
0: C'est ça. Donc là, elle repart en tournée pour les 25 ans justement de cet album qu'elle avait sorti quand elle avait 15 ans.
1: Elle a dû d'ailleurs annuler une date dernièrement. C'était en France,
0: première.
1: En Corse. C'était dans son île, ouais. Mais c'était pas à cause d'elle. Hein.
0: Non, il y a eu un souci technique dans la salle, mais c'est vrai que c'est la première date. C'était chez elle. C'était la date qui lui tenait à cœur, donc elle était en larmes, la pauvre. Mais alors, bonne nouvelle, c'est que déjà, elle sera bientôt en Belgique. Elle va.
1: Oui,
0: venir.
1: Elle passera. J'ai vu par Liège. Ce sera le 24 septembre. Donc dans quelques jour, ce sera au Forum de Liège.
0: Et du coup, pourquoi est-ce qu'elle sort pas ces fameuses chansons écrites par Jean-Jacques Goldman, où tu te dis bah, a priori, tout ce que fait Jean-Jacques Goldman, c'est de la bombe.
1: Bah, à fond.
0: Bah, en fait, elle a expliqué qu'elle avait pas envie d'abîmer ces chansons-là parce qu'elles sont tellement belles qu'elle a pas envie de les mettre dans un album avec plein d'autres conneries, quoi, en gros, tu vois.
1: Okay.
0: Genre, c'est tellement beau.
1: C'est intelligent.
0: Qu'elle a envie de faire un bel album avec des belles chansons qui pourraient être autour des chansons de Jean-Jacques Goldman, mais elle a pas dit que c'était pas en préparation.
1: Mais à mon avis, si elle a encore deux chansons en stock, elle va nous ressortir quelque chose.
0: Ou alors elle les trouve nulles. Peut-être.
1: Ah non, parce qu'elle dit qu'elles sont magnifiques.
0: Bah c'est ce qu'elle dit. Ouais. Donc franchement, on a hâte de voir si elle nous prépare peut-être un EP avec ces deux chansons-là, plus une ou deux en plus, à voir.
1: Et le retour après Laurie, maintenant Alizé, vas-y.
0: Ouais. Mais tu sens que c'est c'est le retour, c'est le retour.
1: Ça c'est trop bien.
0: Ça tu vois. Oh là là, ça me met les poils. J'avais le poster d'Alizé au-dessus de mon lit.
1: Moi aussi.
0: Oui. Pas savoir ce
1: moi,
0: que.
1: À côté de mon lit. Voici Alizé. C'est moi Lolita. C'est sorti pic ce matin, 6h23. Soyez les bienvenus. On est trop content de vous réveiller pour cette dernière journée de la semaine. Allez hop hop hop, tout le monde debout. Moi, je...

0: petit pas à gauche,
1: petit pas à droite.
2: Et il est quand même fort ce Bruno Mars pour te mettre
0: la
2: patate le matin, quoi.
0: Ah, il est terrible. Ça continue comme ça en musique. Dans quelques instants, il y aura du Ariana Grande, du Jonas Brothers. Bref, que du bon. Mais bonjour tout le monde.
2: Ah, coucou, comment ça va? C'est vendredi déjà, ça y est.
0: Comment va ma petite perruche préférée?
2: Ah bah écoute, ça va, j'ai super bien dormi cette nuit.
0: Ah, ça,
2: donc,
0: y est.
2: Ça y est.
0: Enfin, première, alléluia, le vendredi, elle dort bien.
2: C'est incroyable. Magnifique. Mais tu sais pourquoi? Je crois que je sais. Parce que c'est le week-end et donc je commence à me détendre. J'ai la peur de pas me réveiller moi le matin.
0: Détends-toi.
2: Non mais tu vois, j'ai la peur que le réveil ne sonne pas. Et alors inconsciemment, je crois que je me réveille pour être sûr que c'est pas encore l'heure de venir à la radio. T'as pas ça? C'est comme quand tu vas chez Mickey,
0: non.
2: Tu vois, t'as,
0: non, t'as moi un peu je dors très très bien.
2: Ah ouais, t'en as. Ouais. Voilà, t'es pas obligé de balancer ton bonheur comme ça.
0: Il y a Sabrina qui est avec nous. Salut Sabrina.
2: Coucou Sabrina. Bon.
3: Ben salut à vous, vous allez bien?
0: Ah, ça va très bien.
2: T'as bien dormi toi?
3: Moi je dors toujours bien.
2: Oh punaise, mais c'est quoi ces gens qui ont un sommeil? Parfait.
3: Mais écoute, j'ai un petit rituel. J'ai un petit rituel, voilà.
2: Eh ben vas-y, donne-le.
3: Mais je lis beaucoup en fait.
2: Donc, ok.
3: Je me mets au lit, on va dire une grosse demi-heure avant d'aller dormir. Je n'ai pas de distraction, je n'ai pas de télé dans la chambre. Je mets mon téléphone en mode avion. J'élimine tout ce qui est source d'énergie parce que je suis très sensible justement.
2: Mais c'est vrai que c'est pas bête. Oui, on m'avait déjà dit ça, que si tu retires les écrans, moi j'ai tendance à m'endormir avec la télé, mais je suis pas sûre que ce soit très bon ça.
3: C'est pas très bon.
2: Bon, ben je note tes petits conseils, Sabrina. Je note. Voilà. Je vais essayer ta routine.
3: Je prends la mélatonine aussi. Bah, je sais que t'en prends, il me semble.
2: Oui, oui, j'ai essayé aussi.
0: Ouais, on connaît toute la médication d'Audrey.
2: Mais non, mais
3: prends le flacon.
2: Non. Et alors, tant que tu lis quoi? T'as pas une lecture à nous proposer?
3: Ben, moi, je suis à fond thriller, en fait.
2: Oh. Donc, voilà. Et ça te permet de bien dormir, j'adore.
3: Ouais, non, ça me stresse pas plus que ça. Non, je suis très fan, je lis un bouquin tous les 4 jours, moi.
2: Ah oui, quand même.
0: Wow. Ah oui, quand même. Ouais. Oui.
3: Je suis une bonne lectrice, j'aime pas la télé, j'aime que la musique.
2: Bah, t'as bien raison.
0: Et la radio, t'aimes bien, j'imagine.
3: Oui, j'écoute.
0: Bah, oui.
3: Sinon, je serais pas en ligne avec vous.
2: Ah bah ça voilà. Fait vraiment plaisir.
0: Et ça nous fait plaisir et on voulait te mettre à l'honneur ce matin. Donc et plein de gros bisous à toi.
2: Sabrina, on parlait tout à l'heure justement, tu sais, des gens qu'on a plaisir à retrouver au boulot ou à l'école. Est-ce que toi, il y a quelqu'un comme ça le matin qui te fait du bien?
3: Bah, j'aime pas trop les gens en fait en général. Donc, voilà, je vais être honnête, moi je m'aime, enfin j'aime bien les gens. C'est pas que j'aime pas les gens. Je travaille dans le milieu du handicap, donc j'ai deux petites collègues. On est quatre en fait à se retrouver le matin. Donc ouais, j'ai une collègue, c'est vrai que j'apprécie de retrouver le matin parce qu'elle est voilà, elle est dynamique.
0: Bah, elle passe un coucou. Quoi, elle s'appelle comment?
3: Elle s'appelle pas, non, je rigole. Babou.
0: Babou. Ah bah, Babou
3: de Beaufailly, voilà.
0: On t'embrasse de la part de Sabrina et on te fait plein de gros bisous.
2: Bisous. Ouais.
3: Et moi aussi, je vous fais plein de gros bisous parce que là, je suis arrivée, je vais aller me préparer.
0: Bah, courage.
2: Courage voilà. Au boulot.
0: Bisous,
2: bisous Sabrina.
3: Bon, bon, bon, bon,
0: et
3: à bientôt. Hein.
0: À bientôt, bisous, bisous.
3: Salut.
0: Dis, t'as vu, j'ai vu un truc passer là sur les réseaux.
2: De quoi? T'as vu quoi?
0: Tu sais quoi?
2: Non.
0: Tu te rappelles de elle?
2: Oh bah bien sûr. Ah oh, attends, on va en reparler tout à l'heure. Oh là là, c'est la femme de Matt Pokora,
0: ouais.
2: Christina Milian. Et il y a de la grosse nouvelle, je vous donne deux indices, Christina Milian et Noël. Voilà, on en reparle tout à l'heure.
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0: Juste un petit accident à vous signaler au kilomètre 11 sur la nationale 525 à hauteur de Chièvre. La chaussée est fermée dans les deux sens. Il y a des déviations locales qui sont mises en place. Bougez pas, dans quelques instants, on vous parle de la grosse boulette du jour qui est attribuée à une jeune femme. Elle n'aurait jamais dû poster son visage sur les réseaux sociaux.

0: La semaine ensemble sur Typique, 6h41. Il y a Mauvais Joe qui arrive dans un instant. Et si tu rajoutes deux lettres, ça fait Mauvais Jaune. C'est du wallon.
1: Je sais plus quoi faire.
0: Un jaune, tu sais ce que c'est comme
1: jaune, un enfant.
0: Un enfant, un mauvais jaune.
1: Bah évidemment, et tu crois que je ne jose pas wallon?
0: Mais c'est pour ça que j'étais surpris.
1: Oui,
0: tu viens quand même de Liège, ma biche.
2: La boulette. Oups, la boulette.
1: Bon, la boulette, là, elle est attribuée à une jeune femme qui n'aurait jamais dû mettre son visage, les amis, sur les réseaux sociaux.
0: Ah bah alors là,
1: c'est une histoire de malade mental.
0: Ça va peut-être nous servir de leçon aussi.
1: Petit indice. Tatoue-moi sur tes
0: seins, fais-le du bout de... Bah oui. C'est un bon indice, le tatouage, parce que bon, on a à peu près tous à partager des trucs perso un peu sur les réseaux sociaux,
1: oui,
0: nos photos.
1: Oui,
0: enfin, on fait pas toujours gaffe. On fait attention pour les enfants, mais on fait pas forcément attention pour nous. C'est vrai, on n'y pense pas toujours. Sauf que là, cette nana, c'est une jeune française de 18 ans qui s'appelle Mélanie et qui en fait a posté des photos d'elle, de son visage, un peu artistique. Et en fait, elle est tombée sur un tatouage. Mmh. Et devine ce qu'il y avait sur le tatouage ? Eh ben, son visage. Et donc, en fait, elle a quand même mis quelques secondes à comprendre parce que ça l'a surpris. Mais en fait, il y a plusieurs personnes qui se sont fait tatouer son visage. Pourquoi ? Parce qu'il y a des tatoueurs qui ont repris sa photo, qui l'ont transformée en dessin et qui le proposaient
1: Leur catalogue, quoi, carrément.
0: Aux clients, bah oui, leur catalogue comme tatouage potentiel. Et donc, elle s'est retrouvée comme ça avec au total 6 personnes qui ont donc son visage tatoué sur le corps. Alors, la zone, je ne préciserai pas, mais c'est un peu malaisant, non ? Je sais pas, c'est bizarre.
1: Bah, à fond que c'est malaisant. Enfin, tu t'imagines, enfin, ton visage tatoué sur quelqu'un que tu ne connais absolument pas, tu passes en rue et oh, bah.
0: Mais
1: c'est moi.
0: T'as vu le Belge là aussi qui s'était fait tatouer là.
1: McFly et Carlito. Ouais, c'est un fan de McFly et Carlito, deux youtubeurs français hyper suivis. S'est fait tatouer leurs deux visages sur la cuisse. Il s'appelle Ben, il est belge. Et cette fois-ci, l'histoire se termine plutôt bien parce que McFly et Carlito ont débarqué carrément chez lui avec la caméra et tout pour lui faire un petit coucou.
0: Bah ça, c'est cool parce que tu dis c'est une star. Enfin, c'est des stars. C'est vrai,
1: ouais,
0: McFly
1: évidemment.
0: Et Carlito. Mais là, la nana, c'est madame tout le monde. Je veux dire, elle a rien demandé.
1: Oui.
0: Elle était chez elle. Elle a mis ça sur
1: c'est
0: son
1: gênant.
0: Instagram et le tatoueur, il s'est servi. Enfin, je trouve ça.
1: Mais heureusement, son visage n'est pas trop déformé. Il est plutôt bien fait, son visage.
0: Ah bah attends, si quand la personne va vieillir, tu vas voir ce que ça va donner.
1: C'est...
0: Ça a donné un charpet.
1: C'est comme ceux qui font des fleurs, tu vois.
0: Oh mon dieu.
1: La fleur, elle ressemble à une belle rose quand t'as 20 ans. Elle ressemble à un tournesol quand t'en as 50.
0: Ça, c'est vrai qu'il faut penser à ça avant de te faire tatouer quand même.
1: La peau se relâche.
0: Retenez un mot. La gravité. Voilà.
1: Ouais, c'est pas faux.
0: Avant de vous faire tatouer, la gravité.
1: Moi, regarde mon tatouage sur le poignet ici.
0: C'est quoi ça déjà? On dirait un kombucha.
1: Alors, mais non, c'est la date de naissance de mes deux parents.
0: Ah bon?
1: En chiffres romains.
0: Ah oui.
1: Sauf
0: c'est ça.
1: Que le tatouage commence à fusionner parce que la peau réagit en fait.
0: Ah mais c'est ça que je te dis qu'on dirait un kombucha. On voit même plus ce qui est écrit.
1: Donc il faut faire attention quand on fait des tatouages évidemment.
0: Babé, je mets une petite rose avec des épines. Ça c'est la classe.
1: Non parce qu'après ça ressemblera vraiment à un tournesol.
0: C'est beau les tournesols. Hein.
1: Oui c'est vrai que
0: ça
1: c'est beau.
0: Ça tourne vers le soleil, c'est poétique. Hein. Vas-y, on rigole. Hein.
1: Voici Mauvais Joe, pile. Bah allez, on remet.

0: Regarde ce qui arrive.
1: C'est quoi? Jennifer Lopez.
0: Ouais, alors l'ancien, hein, des années 2000, Love Don't Cost a Thing.
1: Je ne me souviens absolument plus de celui-là. Chante.
0: Non.
1: Si, chante.
0: Non, je saurais pas. Attends, je te mets le début.
1: T'as pas confiance en toi, t'es la star non. que tu mérites d'être, hein, vas-y.
0: Tu te souviens de ça? Écoute.
1: Oh! If you want me,
0: On dirait un vieux karaoké, tu sais, comme ils font en Asie, là.
1: Ouais, bah quoi, voilà. Mais c'est pas... Je t'ai dit, il faut prendre confiance. Regarde, j'ai chanté, t'as chanté. Tu vois, tu t'es senti portée par...
0: Oui, mais tu me portes.
1: Je te
0: porte. Et ça, c'est vrai.
1: Là, c'est sûr que je te porte bien.
0: Bon, elle adore ça, le scroll. Elle en profite pour vous partager le meilleur des réseaux sociaux dans le réveil de Typique. Et c'est une bonne excuse, finalement, pour scroller, pour dire le soir, pardon chérie, je travaille.
1: Je suis en train de bosser. Bah oui, et justement, j'étais en train de bosser hier quand tout à coup, je tombe sur une vidéo de Robert Pattinson. Tu voyais celui qui fait Twilight?
0: Oui.
1: Eh ben, il a dit qu'il était fan de quelqu'un, mais c'est lui la star dans l'histoire, donc c'est trop chelou. Je vous dirai de qui après.
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0: Ça fait du bien les souvenirs comme ça, punaise.
1: Oh ouais, grave.
0: Et la suite, bah c'est avec les 4 Size que ça se passe, hein, avec Animorals sur Typique. Oh. On s'en lasse pas, hein, jusqu'à la dernière...
1: Ah non, non, non, jusqu'à la dernière goutte. Merci Gillo, merci.
0: Oula, il manquait un truc sur la chanson.
1: Ah ouais?
0: Ah oui, il y avait l'écho normalement à la fin.
1: Ah oui.
0: Ah punaise, non.
1: C'est la version radio, celle-là.
0: Ah, ça, je n'aime pas.
1: Bon, attention, c'est un secret pour personne. Audrey est accro à son téléphone et tous les soirs, elle scrolle, elle bosse, hein, donc avant d'aller dormir. Et chaque matin, elle vous raconte ce qu'elle a vu sur les réseaux sociaux.
0: Bah oui, là, je suis tombée sur une vidéo où on voit Robert Pattinson, celui qui joue dans Twilight, le beau gosse, enfin, qui joue dans Batman aussi, hein, cela dit. L'acteur que tout le monde aime. On était toutes amoureuses de lui, hein, quand il a fait Twilight.
1: Ah, mais il était terrible dans Twilight. Ah, moi, bah... c'est là où je l'ai découvert aussi. Juste un acteur impressionnant.
0: Ah, très, très beau vampire. Très, très beau vampire. Et là, en fait, on le voit dans une vidéo en train de parler avec Antoine Decaune, qui est donc journaliste, Antoine Decaune. Et c'est marrant, il lui dit, Robert Pattinson dit à ce journaliste, ah oh bah je suis ultra fan de vous, enfin il lui fait des éloges, et tu dis, mais attends.
1: Et c'est Antoine Decaune, hein, quand
0: mais,
1: même.
0: Mais oui, mais c'est Robert Pattinson en face.
1: C'est pas faux.
0: Mais c'est lui la vraie star, enfin bah, la vraie big star.
1: Et c'est ce qu'Antoine Decaune lui a répondu en fait.
0: Oui, en disant, non mais il était un peu mal à l'aise, en disant, oui c'est gentil, merci. C'est comme si demain Brad Pitt vient dire qu'il est fan de nous.
1: Ouais, ce serait bizarre.
0: Ah, on serait un peu.
1: Pardon Brad Pitt, mais non, c'est nous qui sommes fans de toi.
0: Ouais, il y a eu comme un petit malaise, mais en fait, ça s'explique pourquoi. Mais parce qu'Antoine Decaune, ok, nous on le connaît comme journaliste, comme ça, vite fait, et encore, tout le monde le connaît pas ici en Belgique, mais.
1: Et comme animateur aussi.
0: Mais pendant 14 ans, en fait, il faut savoir qu'en Angleterre, en fait, il avait une émission qui s'appelait Eurotrash. Ouais, il présentait cette émission avec Jean-Paul Gaultier. Et en fait, c'était une émission qui expliquait aux Britanniques à quel point les Européens du continent étaient un peu bizarres, avec les modes un peu chelous, les émissions absurdes, les inventions improbables qu'on a chez nous et qu'il n'y a pas là-bas.
1: J'avais pas du tout qu'Antoine Decaune avait fait une émission en Angleterre.
0: Oui, pendant très longtemps. Et en fait, Robert Pattinson, il est né à Londres en fait en 1986. Donc il avait 7 ans, si tu veux, quand cette émission a commencé.
1: Ah ouais.
0: Et quand il avait 21 ans, l'émission s'est arrêtée. Donc si tu veux, il a grandi... avec cette émission-là en Angleterre, Antoine Decaune et du coup Jean-Paul Gaultier.
1: N'empêche, c'est la classe. T'as quand même Pattinson qui vient te dire « Ah, je suis trop fan de vous ».
0: T'as déjà
1: c'est
0: quelqu'un quand même... comme ça de plus...
1: Non. Non, très clairement, non. Il n'y a aucun people qui est fan de moi, non.
0: Ben voilà, on va s'arrêter là. On va écouter les 4 Size, c'est mieux.
1: Merci, en tout cas, tu vas me faire passer une bonne journée, toi. C'est vraiment super.

0: Je passe le casting. Alors, je suis prise ou pas? C'est comme les Spice Girls, hein. Je peux rejoindre l'équipe, tu vois, pour en faire une de plus.
1: Fais d'abord un groupe de cover. Oh,
0: cela dit, il faut qu'on parle des Spice Girls, punaise.
1: Ouais, on va en reparler.
0: Elles m'ont énervé. Oh oui.
1: On va en reparler.
0: Ah non, mais elles m'ont vraiment très énervé.
1: Non, mais attends, là, on est vendredi. On va d'abord parler de nos galères du quotidien. Parce que c'est pas parce qu'on a passé le cap de la trentaine qu'on n'a pas des choses et du mal avec certaines choses du quotidien. On vous file en même temps quelques petits tips.
0: Ouais, ça, c'est sûr. Et moi, parmi les petits trucs que j'ai un peu du mal à gérer. C'est possible que ce soit le budget quotidien, tu vois.
1: Ouais, les finances.
0: Et ouais. Alors là-dessus, il y a deux salles, deux ambiances dans cette équipe, parce que Gaëtan, il fait des tableaux Excel,
1: ouais,
0: avec toutes ses dépenses et tout ce que ça lui coûte par mois, et moi, je suis en mode freestyle.
1: Mais du coup, je peux faire des économies.
0: Des écoutes quoi?
1: Voilà. Donc, si vous avez des petits tips pour bien gérer le budget, comment est-ce que vous faites, vous, chez vous, pour tout gérer? 0471-200-300, je pense qu'il faut venir en aide à Audrey.
0: Non, j'ai rien demandé, moi. C'est toi qui veux.
1: Si, on va. Alors, toi, tu veux que je fasse du sport, moi, je vais te coacher niveau budget.
0: Oh, ça y est.
1: Avec les auditeurs.
0: Tu m'angoisses déjà.
1: Dites-nous comment vous faites. 0471-200-300, on attend vos messages.
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1: Bon, si on faisait ceci.
0: Mais ça va être très bien, ça.
1: Champagne.
0: Champagne.
1: Ah oui, on adore, on est trop fan. Kid Laroi, Justin Bieber, ce sera dans quelques instants. Il y aura aussi Suarez avec Dingue, c'est leur dernier single. Et je peux vous dire que Suarez et Marc Pinella sera avec nous lundi pour nous parler de la suite, parce qu'ils nous préparent plein de bonnes choses.
0: On aura même droit à une petite version live ici, dans le studio, avec guitare, la totale.
1: Soyez branchés entre 6h et 9h. En attendant, on est là. On est bien fidèles au poste pour vous accompagner tout doucement aux portes de ce week-end. On est là jusqu'à 9h.
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1: Ouais, on est à la bourre et on va voir du côté de la météo comment ça va se passer. Je crois que ça va même plutôt bien se passer, il y aura du soleil. Avant ça, Mario pour l'essentiel de l'actu. Salut Mario.
4: Salut Gaëtan, bonjour à tous. Toujours pas de bilan après cet accident de car hier soir en Suisse. L'accident s'est produit dans l'est du pays. Un autocar néerlandais avec une cinquantaine de passagers à bord s'est renversé en contrebas d'une route. Il y a plusieurs morts, plusieurs blessés également, selon la police locale. Pour le moment, les autorités suisses refusent de donner davantage de détails. Les États-Unis commémorent aujourd'hui les attentats du 11 septembre, une journée pour entretenir le souvenir, alors que 100 millions d'Américains n'étaient pas encore nés ou étaient trop jeunes pour se souvenir des attaques. Les tours jumelles de New York et le Pentagone avaient notamment été visées. Près de 3000 personnes sont mortes dans les attentats du 11 septembre. Les principaux ministres du gouvernement fédéral se retrouvent ce matin. C'est le premier Cairn après les vacances. Le dossier de la vente partielle de Belfius sera notamment évoqué. Et puis les prix du carburant repartent à la hausse. Le diesel augmente de 5 centimes le litre aujourd'hui, 2,40€, c'est le prix maximal à la pompe, un niveau qui n'avait plus été atteint depuis avril dernier. Sport tennis, la finale dame de l'US Open est connue, la numéro 2 mondiale Elena Rybakina sera opposée à la double tenante du titre Arina Sabalenka. Sport toujours, le parcours des Belgian Cats qui s'arrête à la Coupe du Monde de basket, les joueuses belges ont été éliminées par l'Allemagne 74-93. On a vu une grande Allemagne et une petite Belgique, c'est le résumé de la Belge Julie Allemand. Et puis en football, Anderlecht se déplace à Malines ce soir pour ouvrir la 6e journée du championnat. Un déplacement déjà crucial pour les Mauves qui patinent en ce début de saison après un bilan de 7 points sur 15.
1: Merci beaucoup Mario. À dans une heure pour l'essentiel de l'actu.
0: Et côté météo, ce matin le temps sera assez variable. C'est vrai qu'il fait un peu plus frais encore, on ne dépasse pas les 14 degrés. Mais vous allez le voir dans le courant de la matinée, on va progressivement se diriger vers un petit peu plus de soleil. Il y aura plus d'éclaircies cet après-midi avec des températures qui vont grimper jusqu'à 22 degrés. Samedi, on va alterner aussi entre des nuages, des petites éclaircies. Mais a priori, il y aura moins de pluie. On sera sur du 23 degrés et dimanche, le temps sera un peu incertain. C'est-à-dire qu'on va alterner quand même entre des nuages, un petit peu de pluie, un petit peu d'éclaircies, un petit peu de tout, quoi. Hein, on ne va pas se mentir. Et là, il fera un peu plus frais dimanche. On sera au max 20 degrés.
1: Allez, on est reparti dans le réveil de Typique. Bientôt, c'est bienvenue chez les grands. C'est pas parce qu'on est des adultes qu'on n'a pas du mal à gérer certaines choses. Hein.
0: Attention, Gaëtan s'est donné une mission ce matin, c'est m'apprendre à faire un budget. En même temps, c'est peut-être pas bête, parce que moi, la fin du mois, je suis souvent un petit peu dans la dèche. Donc ça va peut-être m'aider, tiens.
1: On va parler flouze, on va parler pognon, on va parler argent dans quelques instants. Voici Ugel sur Typique.
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0: Alors, faut qu'on vous explique, parce que sur cette chanson de Ugel et Ultranaté, on a inventé une petite choré entre nous ici en studio.
1: Mais on peut vous l'apprendre facilement. Hein.
0: Ouais.
1: Quand elle fait nanana, là il faut secouer les petits doigts en l'air.
0: Secouer les petits doigts en l'air.
1: Et alors quand elle dit champagne, eh ben vous devez faire semblant de boire une petite coupette de champagne. Voilà.
0: Voilà, c'est ça.
1: Aussi simple, on n'a pas alors, été loin dans la choré. Hein.
0: Quand on fait ça, je vous avoue que quand je nous regarde après en replay, j'ai l'impression qu'on est le tonton et la tata Ginance, tu vois. Si on nous sort, si je te sors un jour en boîte et que cette musique passe, je nous imagine nous regarder. Oh, c'est notre choré.
1: Mais c'est sûr et certain.
0: On va se faire sortir.
1: Mais non, ils vont tous faire pareil.
0: Tu sais que c'est la chanteuse Ultranaté qui chante et tu m'as dit, mais je connais pas Ultranaté. Ben évidemment, tu la connais.
1: De pas la connaître, mais. Mais voilà.
0: C'est elle.
1: Eh ben là, d'un coup, ça y est, ça me revient.
0: Et d'ailleurs, il a été accusé d'utiliser l'IA pour cette voix.

0: morceau. 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Bon les amis, ça y est, c'est parti. On est vendredi, c'est notre séquence Bienvenue chez les grands. Et je vous l'ai expliqué hein, il y a quelques instants, Audrey, elle a vraiment du mal avec une chose, c'est de gérer un budget. Vous êtes peut-être pareil que Audrey d'ailleurs, on a reçu quelques messages sur le WhatsApp. Il y a des gens qui sont plutôt de ta team, qui n'arrivent pas à gérer le budget. C'est souvent l'autre qui le fait à la place, enfin quand on est en couple.
1: Ouais, moi c'est mon chéri qui fait ça.
0: Ben oui,
1: mais
0: voilà.
1: Ça dépend parce qu'il a essayé de faire ça et comme j'écoute rien, il a abandonné. Parce que tu vois, il a essayé de mettre des choses en place.
0: Oh, on a,
1: par exemple, on avait essayé de mettre un budget pour faire les courses, tu vois.
0: Ouais.
1: On avait un peu budgétisé ce que ça pouvait représenter par mois.
0: Ouais, chez toi, ça représente au moins 3000 euros par mois.
1: Mais non, mais...
0: t'aimes beaucoup.
1: Ça m'énerve d'être... je me sens emprisonnée, moi. Du coup, je peux pas acheter ce que je veux quand je
0: mais
1: veux.
0: Non, mais à un moment donné... Ma petite choupette.
1: Ouais.
0: Si tu veux faire des économies tous les mois, si mais tu veux mettre un peu de côté pour, je sais pas moi, un projet, une nouvelle voiture, maison.
1: Moi j'ai 0€ de côté.
0: Mais oui, mais c'est ça le problème. Et quand t'as un coup dur, quand il y a quelque chose qui t'arrive et que tu dois avoir de l'argent de côté, par exemple ton animal, tu dois aller chez le véto, il faut l'opérer d'urgence. C'est quand même bien pratique d'avoir un peu de sous de côté.
1: Non,
0: alors,
1: si, mais ça je suis d'accord. Mais moi pour ça je suis une vraie ado. Alors, j'ai oublié de grandir là-dessus. Ça, c'est une catastrophe.
0: Je vais t'expliquer.
1: Vas-y.
0: Je t'explique tout.
1: Allez, je veux bien essayer. Et même si vous êtes comme moi, on va essayer d'écouter.
0: Alors, on va passer par la base. Déjà, un tableau Excel, tu mets tous tes postes. Loyer, énergie, voiture, taxes. Voilà, tout ce que tu payes tous les mois.
1: Ouais.
0: Tu mets dans le tableau Excel, tu mets ton salaire, t'encodes ton salaire évidemment, et puis tu fais des petites enveloppes sur ton tableau Excel, des petits budgets dédiés à chaque poste.
1: D'accord.
0: Et puis ensuite, tu vois ce qui te reste. Avec ce qui te reste, ça c'est ce qui te reste soit pour épargner, soit pour ton argent de poche, tes petits extras, tu vois. Donc le tableau Excel, ça fonctionne super bien. Ce qui fonctionne super bien aussi, ce que moi j'ai mis en place, c'est... j'adore, elle me regarde genre, mais qu'est-ce qui me...
1: Non, mais parce que le tableau, là, ça m'a déjà fatigué.
0: Non, mais attends, il y a un autre truc. Moi j'ai plusieurs comptes épargne, par exemple, sur mon application bancaire.
1: Ah oui.
0: Mais en fait, ça me permet d'avoir comme des enveloppes. Il y a beaucoup de gens qui nous ont envoyé des messages en disant que les enveloppes, ça fonctionnait super bien.
1: De quoi les enveloppes? Tu mets les sous dedans?
0: En fait, c'est comme des enveloppes, ton compte épargne.
1: Ouais.
0: Donc moi, j'ai un compte épargne que j'ai renommé, parce que tu peux maintenant renommer sur l'application les comptes.
1: Ouais.
0: J'ai mis un compte charge pour la maison, tout ce qui est charge pour la maison. Tu sais, le jardin, le cadastre, ce qui tombe tous les ans. Après, j'ai une autre catégorie, ça s'appelle assurance-vie. J'épargne pour mon assurance-vie tous les mois.
1: Mais tu vois, moi, ça... En fait, moi, juste, je peux te dire un truc, c'est comme avoir plein de groupes WhatsApp. c'est bon, t'as l'impression que je vais pas passer mon... On a déjà pas beaucoup de temps dans la vie, en plus, il faut...
0: Ouais, mais bon, si tu veux faire des économies, il faut se discipliner. Et alors, troisième astuce, pardon, il faut faire très, très attention à vos abonnements.
1: C'est-à-dire ?
0: Tous les abonnements que vous avez, que ce soit le téléphone, que ce soit les abonnements Netflix, etc.
1: Tu sais que moi, il y a un truc sur lequel j'ai fait une économie, c'est les abonnements que j'avais pris sur mon smartphone, mais que j'avais oublié.
0: Eh ben voilà,
1: tu sais, les petites conneries comme ça qui te coûtent 2-3 euros par mois, et ben là, j'ai économisé 35 euros. T'es fier ou pas ?
0: Super fier. Ces 35 euros, est-ce que tu les as mis sur ton compte épargne ? Non ! Bon, je suis à moitié fier.
1: Je n'ai pas de compte épargne.
0: Et alors, s'il vous plaît, regardez aussi vos contrats d'énergie chaque année. Moi, j'ai fait reviser le mien parce que c'est la guerre en Iran en ce moment. Je savais que l'électricité allait monter. Donc, qu'est-ce que j'ai fait au mois de mars? Je me suis dit, je vais bloquer les prix dans un contrat fixe.
1: Ah oui,
0: je vais bloquer mes prix. Comme ça, j'ai un an de délai pour pouvoir rebloquer d'autres prix. Et donc, il faut faire attention à tout ça. Et en faisant attention un peu à tout ça, t'arrives quand même à mettre de l'argent de côté et t'arrives à te faire plaisir.
1: C'est vrai que j'aimerais bien réussir à mettre un tout petit peu de côté quand même, par mois.
0: Voilà. Ah oui,
1: c'est mon objectif.
0: Mais fixe-toi un budget, je sais pas moi, 100 balles par mois.
1: Ouais, ça c'est
0: faisable,
1: jouable.
0: Non,
1: ouais, 100 euros, c'est... Ouais, mais c'est un resto, quoi.
0: Bon, expliquez-nous comment vous faites, parce qu'on va vous prendre à l'antenne 0471-200-300, on va en reparler.
1: Après, est-ce qu'on a le droit d'être dans la team des gens qui veulent vivre un peu au jour le jour? Ou alors c'est vraiment pas bien? Parce que moi, j'aime bien ça aussi.
0: Alors non, c'est bien de vivre au jour le jour, mais il faut quand même avoir une sécurité. Le problème, c'est que toi, tu n'en as pas pour l'instant.
1: Non, mais je me dis, jusque-là, ça a fonctionné.
0: Mais t'imagines, si ton animal doit se faire opérer,
1: mais
0: ça coûte 2000-2500 euros, tu fais comment?
1: J'avais payé par mois, je m'étais arrangé avec le véto.
0: Justement, c'est pour éviter ce genre de problème. Allez, je vais te coacher.
1: Allez.
0: Je désespère pas d'ici janvier, j'arrive à te faire mettre des sous de côté.
1: Je suis un peu trop rêveuse, moi, c'est ça le truc. Vous me mettez trop de pression avec votre vie de grand, là.
0: 0471-200-300, aidez Audrey, s'il vous plaît.
1: Non, mais pas que moi.
0: S.
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0: hyper efficace cette chanson de Suarez.
1: Ouais, elle est sympa, hein, j'aime bien. Et en plus, il va venir nous voir lundi. Il viendra avec toute l'équipe de Suarez et puis on aura droit à une petite version live. Ouais. On va se faire un concert dans le studio lundi.
0: Moi, je suis trop content parce que j'ai l'impression de retrouver le Suarez de leur tout début.
1: Ouais, parce qu'à un moment donné, il essayait un truc un peu en mode solo. Mais...
0: Ah, il continue. Il m'a dit qu'il continuait. Il va nous en parler lundi.
1: Ah, mais je préfère quand même quand il est avec tout le groupe.
0: Ouais, moi, j'aime bien aussi.
1: J'aime bien.
0: J'aime bien. En attendant. Le Rapid. On se fera une petite Ray. Enfin. C'est la chanteuse, Ray.
1: Je ne relève même plus quand tu fais
0: ça. Ray is my husband. Bon, il y a Jonathan qui est là. Et Jonathan, je crois que tu vas devenir le meilleur ami d'Audrey.
1: Ah, pourquoi ?
0: Il est décorateur.
1: Oh, j'adore. Salut.
0: Je l'avais dit.
1: Comment ça va ?
2: Bonjour,
0: bonjour. Salut, Joe.
1: C'est un super métier,
2: salut,
1: ça.
2: Salut.
1: Attends, c'est génial. Hein.
0: Mais tu décores quoi exactement ?
2: En fait, c'est surtout en supermarché.
0: Ah oui.
2: Une chaîne de supermarché au Luxembourg.
0: Ouais.
2: Et c'est un peu la décoration au fil des saisons.
1: Okay. Oh, voilà. C'est génial.
0: Mais donc tu sais faire tout ce qui est vitrine et tout ça dans les grands, enfin dans les magasins aussi.
2: Voilà, vitrine est bien plus gros que ça, ouais.
1: Oh, j'adore.
2: Ouais,
0: quand tu vois les vitrines dans les galeries Lafayette là à Paris.
1: Ah oh, ouais.
0: C'est un truc de dingue.
1: À Noël, ça doit être tellement chouette de décorer. Enfin bon, ouais, t'as un beau métier, Jonathan. Bon, félicitations.
2: Merci.
0: Bienvenue. Tu vas peut-être aller à Bruxelles Urban Station et aussi repartir avec ta montre carrément, le pull, la casquette, le kit Bioderma, mais la montre. Alors la
1: montre. Ouais, bah il y a la montre et puis enfin, sorry, mais il y a plein d'activités là-bas, skate, parcours, basket, street art. Enfin franchement, ça a l'air
0: très
1: sympa.
0: Terrible.
1: Ouais.
2: Trop bien, ça a l'air trop fort, ouais.
0: Alors, Jonathan, pour gagner, il va falloir reconnaître les chansons que j'ai accélérées. Il y a deux bonnes réponses pour pouvoir gagner. Et voilà, le titre ou l'interprète. C'est aussi simple que ça.
1: Est-ce que t'es prêt pour le premier ?
2: Allez,
1: c'est parti. Let's go. 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
0: Ouais, bien joué. C'est le phénomène du moment que vous avez reçu d'ailleurs en solidarité avec Samy.
1: C'était trop gentil et il a débarqué avec François Damiens carrément sur scène.
0: C'était
1: improbable, mais tellement belge et tellement bon.
0: Ouais, ils sont touchants tous les deux. On voit qu'ils sont potes. Attention, continue. Attention. Alors, est-ce que tu as une idée, Jonathan ? C'est bientôt quoi là ? C'est bientôt quoi ? Demain, c'est quoi ? C'est le ?
1: Bah, alors, tu donnes ta langue au chat ?
2: Ah ouais.
0: Bah, demain, c'est le week-end, c'était The Weeknd.
1: Ah,
2: ouais.
0: Bah,
2: ouais.
0: Oui, bah, oui.
1: Même moi, j'ai pas capté ton indice.
0: Oh là là.
1: Je me dis, demain c'est samedi.
0: Elle est aussi bien réveillée que toi, Jonathan.
1: Ah oui,
0: c'est pas grave. On continue.
2: Ah, Miley est sérieuse.
0: Bah ouais, évidemment. Qu'on peut maintenant appeler Miley parce qu'elle a décidé d'enlever le Cyrus et c'est gagné.
1: Yes. Bravo,
2: génial.
1: Jonathan. Tu repars avec tes deux accès pour les Brussels Urban Session. C'est fait. Félicitations.
2: Génial.
0: Jonathan, tu reviens quand tu veux, décore bien et à très très vite, hein, j'espère.
1: Et si tu veux venir décorer le studio, tu es le bienvenu.
0: Ouais, vraiment.
2: Ok, plaisir, quand vous voulez.
0: Bisous, Joe.
1: Salut.
2: Bisous.
0: Ciao. Comme promis, c'est Ray avec Where is My Husband sur Tipeee. Il est 7h25, bienvenue, bon réveil.

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1: Et franchement, ça te donne envie de défiler dans la salle de bain, sans déconner.
2: On peut, hein, on peut.
1: Mais grave.
2: Allez-y, glissez pas juste.
1: Hop, hein, et là, attention. Tu te retournes. Et bam!
2: Ah oui, carrément, il y a une choré et tout.
1: Ouais.
2: Ah waouh. Ça rigole pas.
1: On va se faire plaisir en musique.
2: Ouais, bah écoute, on va écouter Slater dans un instant avec Dance sur Typica.
1: J'ai vu que t'as oublié.
2: Ouais. Complètement.
1: La prochaine, bienvenue chez les grands la semaine prochaine. Comment stimuler son cerveau?
2: Voilà. Bon, ça. Non, cela dit, moi, il faut que je te parle d'un truc qui m'a mis en joie ce matin.
1: Ah, ben moi aussi, attends, on a vu la même chose.
2: Attends, il y a Matt Pokora et Christina Milian qui nous préparent tous les deux un album de Noël.
1: Oh. Et moi, ça va être terrible.
2: C'est quoi, je suis même plus fan de Christina Milian que d'M. Pokora.
1: Bah oui, mais. Enfin, oui, non, moi j'aime bien les deux parce que.
2: Ah non, Christina Milian, sorry, mais.
1: Matt, vraiment, je l'apprécie beaucoup, beaucoup, beaucoup. C'est un gars tellement gentil.
2: Ah oui, non, mais ils sont tous les deux adorables, mais elle, sorry, c'est toute mon adolescence, Christina Milian. Puis...
1: Un album
2: oh là là.
1: De Noël, t'imagines. Déjà, ils ont annoncé qu'il y aurait des chansons, ça c'est sûr. Et apparemment, d'après l'interview que j'ai vue, ils ne le font pas du tout pour le marketing.
2: Oui, c'est ça. Oui, ça
1: non,
2: va.
1: Ils le font pour passer un bon moment en famille. Et on les voit souvent sur les réseaux sociaux, ils sont très, très proches.
2: On va aussi prendre un petit sou sur le.
1: Oui, ben ils vont pas dire non.
2: C'est surtout pour payer les cadeaux, ouais, c'est ça.
1: Les cadeaux de Noël, ouais, c'est clair.
2: Non, mais par contre, cela dit, il y en a une qui va peut-être faire la tête parce qu'ils vont faire concurrence à Maria Carré.
1: Ah non, je vais pas te la passer.
2: Ah, s'il te plaît.
1: Ah non.
2: Ah non, bon,
1: ah non. Mais tu vas me faire le coup tous les jours.
2: N'empêche, j'y suis arrivée depuis lundi. Tous les jours, il y a eu un Maria Carré.
1: Non, mais c'est. Et après, elle dit que c'est moi l'arnaque.
2: Mais, y a jamais
1: mais je la connais. Hein.
2: Ça fait du bien au moral.
1: En fait, quand tu t'apprêtes à parler de Maria Carré, tu as l'œil qui frétille. Tu fais une tête, genre. Alors, ça veut dire que.
2: J'adore.
1: Il y en a une qui va râler.
2: Je sais pas, moi je ne râle pas quand j'entends des petites chansons de Noël. Toute l'année, tu peux m'en mettre.
1: Mais attends, on est le 11 septembre. Allô?
2: Cela dit, je me demande du coup si M. Pokora et Christina Milian ils vont faire un truc un peu R&B. Tu vois, qu'est-ce qu'ils vont nous sortir comme,
1: genre
2: de son de Noël.
1: Mais moi, je me dis que comme Christina Milian a quand même des influences des États-Unis américaines, je me demande si ça peut pas donner un petit cachet un peu sympa.
2: Et puis, sorry, mais Christina Milian, c'est aussi la nana des films de Noël. Hein. Elle en a fait plein.
1: C'est vrai, c'est vrai en plus.
2: Des films malodrose, ouais. Un peu romantique et tout, c'est une super actrice, moi je trouve.
1: Bon, moi, tant que Matt Pokora ne revient pas avec une chanson de Noël spéciale Claude François, moi ça me va.
2: Mais tu rajoutes des clochettes, tu sais.
1: T'imagines. Bon, il va se passer quelque chose. On vous l'a dit tout à l'heure, c'est énorme pour un groupe des années 90.
2: Il faut qu'on parle aussi d'autres chanteuses qui nous ont marquées. Il n'y avait pas que Christina Milian dans les années 90 et 2000, il y avait aussi les Spice Girls.
1: Yes.
2: Bon, alors, je suis très, très, très énervée sur les Spice Girls.
1: Et pourquoi?
2: Et je ne suis pas la seule. Parce que hier, elles ont fait une annonce, elles ont teasé un truc, elles nous ont fait croire, elles nous ont vendu.
1: Cette fois-ci, c'est la bonne quand même.
2: Non, tout ça pour rien, je vous explique qu'est-ce qui s'est passé après. Si.
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1: On file sur les routes, un accident au kilomètre 11 sur la Nationale 525 à hauteur de Chièvre. La chaussée est fermée dans les deux sens. Il y a des déviations locales qui ont été mises en place. Pour le reste, ça roule plutôt pas mal. Ça, c'est la bonne nouvelle pour vous accompagner dans la bagnole. Voici Slater et Dance. Merci d'être là, merci de nous écouter. Il est 7h33.

0: ça va faire plaisir aux parents là. Dans quelques instants, Untrix, ce sera Golden.
1: Aïe aïe.
0: Il y aura Empire of the Sun aussi. Et tu sais quoi?
1: Non.
0: Hier, on m'a demandé d'animer un concert K-pop.
1: Oh, j'adore.
0: Ça va être terrible.
1: Attends, mais il y a qui
0: Bah, c'est non, c'est un concert fait par une école de danse avec des vrais professionnels et tout. Ils font des reprises.
1: Et tu seras déguisé,
0: t'auras un truc. Ah non, non, il faut pas déconner. Non, mais alors, c'est tellement à la mode qu'il y a des spectacles K-pop dans tous les sens.
1: Mais
0: maintenant.
1: Les petits, ils adorent, hein, franchement. Hein. Mais même moi, j'aime bien, en fait, en vrai.
0: Bah ouais.
2: Tout le monde en parle.
3: Tout le monde en parle, arrête.
1: Tout le monde en parle et toi?
0: Bon.
4: Tout le monde en parle dans la région.
1: Après,
3: tout le monde en parle.
1: Si tu me demandes de choisir entre la K-pop et les Spice Girls.
0: Ah non, non, non, parce que, attendez. Quand ça fait l'actu, quand ça fait le buzz, faut qu'on vous en parle dans le réveil de Typique. Et hier, on est tombé sur une publication de dingue. On s'est dit wouhou.
1: Bah oui, moi ça y est, je me suis dit ça y est, c'est le grand retour des Spice Girls, le retour qu'on attend depuis tellement de temps. C'est vrai qu'à chaque fois, on a l'impression qu'il y a des indices qui font croire qu'elles pourraient se reformer et refaire une tournée. Et là, bah écoute, on a vu une vidéo de 30 secondes où on voit justement, on les voit sur les marches d'un hôtel londonien et pas n'importe quel hôtel parce que c'était celui où elles avaient tourné le clip de Wannabe. C'était en 96. Et la bande-son justement de la vidéo, c'était justement Wannabe. Et il y avait aussi un magazine posé là, celui du spectacle britannique, celui qui avait été publié en 1994. Et donc, on s'est dit...
0: Bah oui, on s'est dit tourner, nous.
1: Bah peut-être, parce qu'en plus, il y avait un numéro de téléphone, justement, sur ce magazine, dans lequel les fans ont repéré une suite de chiffres. Il y avait 6, 11, 26, donc ça faisait le 6 novembre 2026.
0: Bah oui.
1: Donc on s'est dit, il y a une date, il y a une annonce des Spice Girls, ça va forcément être une tournée ou quelque chose d'incroyable.
0: Mais attends, j'ai vu que tous les fans étaient en ébullition, c'est-à-dire que vraiment, ça a buzzé hier.
1: Ah bah c'est sûr, et donc là, on se dit, ça y est, grosse annonce, hier, elle balance le truc, et en fait, c'est une compile, super. C'est une compilation.
0: Moi, je dis stop.
1: En fait, c'est tous les singles, toutes les faces B, quelques archives qui vont être regroupées sur une compile, donc qui sortira effectivement le 6 novembre 2020.
0: Non, mais c'est bon, là,
1: mais
0: à
1: on
0: un moment
1: s'en
0: donné.
1: Fout. Bah
0: ouais, mais attends, ça fait des années qu'elle surfe sur le truc, qu'elle nous tease des trucs. Oui, Victoria est d'accord qu'on reprenne une tournée. Non, Victoria n'est pas d'accord.
1: C'est pas cool, là, je trouve.
0: Mais ça fait quand même quelques fois qu'on vous en parle dans le réveil de Typique. À un moment, nous, on est en foufette.
1: Bah ouais.
0: Bah là, en fait, à chaque fois qu'il y a un truc qui va sortir, on y croira
1: et
0: plus.
1: Elles se sont fait quand même pas mal critiquer sur les réseaux sociaux, parce qu'il y a quand même pas mal de commentaires pas très cool. En même temps, on peut comprendre aussi, mais il y a une maman qui a mis c'est tout, sérieusement, il y a des enfants qui pleurent ici.
0: Bah oui,
1: il y a même des fans qui ont dit ouais, nous on se désabonne, c'est bon, on vous croit plus.
0: Mais pareil, moi j'ai réagi de la même manière, je me dis bah en fait, à chaque fois qu'elles vont faire une annonce maintenant, bah, je n'y croirai plus.
1: Cela dit, on s'est peut-être un peu emballé tout seul aussi, hein, parce qu'elles n'ont jamais dit non plus qu'elles allaient se reformer.
0: Non, mais.
1: C'est juste que chacune de leur côté, elles se sont exprimées. Il y a Mel C qui a dit qu'elle serait chaud patate boulette de refaire
0: une
1: tournée.
0: La vidéo est trompeuse, hein. Je suis désolée. Mais...
1: Victoria elle a toujours dit qu'elle ne le referait pas, donc a priori, je vois pas comment ils pourraient se reformer.
0: J'adore comment on est aigri parce que les Spice Girls reviennent pas.
1: Ça m'a mis de mauvaise humeur.
0: Est-ce que vous, ça vous met de mauvaise humeur? Est-ce que vous attendiez aussi un retour des Spice Girls? 0-4-7-1-200-300.
1: Ou peut-être que vous vous en foutez aussi.
0: Peut-être.
1: Pas.
0: Bah oui.
1: Non, mais c'est toi. Est-ce que, imaginons, les Spice Girls demain se rassembleraient vraiment, genre elles feraient une tournée. Est-ce que vous iriez les voir ou pas? Juste pour voir.
0: Ah ouais. Dites-nous. 0-4-7-1-200-300.
1: Si on a des messages qui disent non, on va leur envoyer et on dira de toute façon, on s'en fout.
0: Bon, bah du coup, on se passe un petit Empire of the Sun, tiens.
1: Oui, on aurait pu passer les Spice Girls,
0: ben non.
1: Mais elles nous ont trouvé dessus.
0: Voilà, We Are The People, c'est maintenant, c'est tout de suite. On est vraiment aigris. 7h39, c'est le réveil de Typique. Allez hop hop hop.

0: j'ai trop hâte qu'il y ait Demon Hunter 2.
1: Ah ouais?
0: Ouais, il faut attendre.
1: Ouais, c'est prévu, c'est en projet, non?
0: Ouais, mais 2029. Ça fait un peu loin.
1: Ouais, ça fait loin quand même.
0: Mais j'ai tellement kiffé le 1, j'ai trop hâte du 2.
1: J'ai pas encore vu, je pense que je vais me tâter à regarder. Ouais.
0: Regarde, je te jure, c'est incroyable. Il y a des petites. Franchement, je te jure, c'est sympa. C'est pas cliché, c'est pas cucu, c'est vraiment.
1: Ah ben, je vais regarder.
0: Ouais.
1: Écoute, ce week-end, je fais ça.
0: Tu sais ce que j'ai regardé moi hier?
1: Quoi?
0: Les Ensorceleuses.
1: Mais non.
0: Si, je me suis fait un petit kiff parce qu'il y a Les Ensorceleuses 2 qui vient.
1: Ouais, c'est ça, Cathy nous en a parlé.
0: Qui est au cinéma et j'ai regardé le film des années 90, c'était trop bien.
1: Voilà. Et ça t'a plu?
0: Oh oui, et il y a des petites choses qui font du bien comme ça à la vie. Et puis il y a d'autres choses qui font du bien aussi. Bah, c'était bonne nouvelle, chaque jour tu viens avec des petites infos positives le matin. Alors il y a quoi au menu?
1: Alors, il y a une plongeuse qui, quelque part, fait du bien aux requins.
0: Aux requins?
1: Aux requins.
0: Courageuse.
1: Ah bah, on va en reparler. Typique.
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0: 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Et puis, j'ai fait un petit remix.
1: Touch the floor.
0: Il y aura les Maroon 5 aussi dans quelques instants.
2: Ah, ça va être une bonne journée.
1: Ouais, avant ça, on aura droit à des petites infos positives pour bien démarrer la journée. C'est comme ça chaque matin avec Gaëtan. Et tu nous as dit qu'il y avait une plongeuse qui faisait du bien aux requins.
0: Ouais, tout à fait. Une plongeuse qui passe sa vie alors aux Bahamas. On va un peu l'envier hein, quand même.
1: Oui.
0: Les Bahamas, c'est canonissime. Il y a une faune et une flore incroyables aux Bahamas. C'est une plongeuse qui est à la base italienne. Elle a grandi au Congo. Elle a décidé de s'installer là-bas. Et ce qu'elle fait, c'est qu'elle plonge pour retirer les hameçons que les requins mordent à un moment donné. Dans leur environnement naturel, c'est-à-dire qu'ils se prennent dans des filets de pêche, dans des...
1: Ah oui, mais quoi, elle va tout près du requin pour retirer l'hameçon?
0: Oui, alors elle met, heureusement, attends, elle met quand même des gants en côte de maille, tu vois, pour pouvoir aller retirer l'hameçon des requins, parce qu'en fait, le problème, c'est que ça peut rester jusqu'à 10 ans, hein, un hameçon comme ça.
1: L'hameçon, c'est dans les dents, en plus.
0: Non, c'est dans la lèvre, enfin, dans la gueule.
1: Il faut quand même passer... Tout près des dents.
0: Ah
1: donc,
0: ben oui.
1: Ouais, c'est courageux.
0: Et donc, en fait, quelque part, elle leur fait du bien parce que du coup, ils ne gardent pas cet hameçon parce que ça les fait souffrir, elles ne supportent pas ça.
1: Oh, c'est horrible.
0: Ouais.
1: Moi, c'est comme un truc, c'est comme la pêche là. Ça, c'est vraiment un délire que je comprends pas. Hein.
0: Ouais, moi, je suis pas très pêche ni chasse non plus. Moi, je suis plongeur.
1: Tu lui défonces la bouche et puis tu le remets à l'eau.
0: Ouais, non, c'est.
1: Les pauvres.
0: Ouais. Moi, je suis plongeur et ce que je fais à chaque fois que je descends en plongée, je ramasse toujours les déchets qui traînent parce qu'il y a beaucoup de plastique dans la mer et j'essaye quand même de. Voilà, si je peux rendre service à l'océan, je le fais.
1: C'est beau ça.
0: Deuxième bonne nouvelle. Le 1er janvier 2019, il y a un couple d'Irlande du Nord qui a gagné à l'euro million. 115 millions de livres, donc environ 134 millions d'euros.
1: Oh waouh. Moi, je me demande toujours quand ça tombe dessus, quel effet ça te fait, tu vois.
0: Ah, ben ça doit faire beaucoup de bien. Et alors, ce couple, il m'a touché parce qu'elle était assistante sociale et enseignante. Et au lieu de partir vivre ailleurs et de profiter à 100% de leur argent, ils ont créé un fonds pour financer des projets dans leur région.
1: Ils donnent
0: leur argent à la communauté pour pouvoir contribuer à la région.
1: Donc tu proposes ton projet et puis ils le financent s'ils trouvent que c'est une belle cause quoi.
0: Mais exactement.
1: Bon, c'est génial.
0: Moi je trouve ça génial. Moi je pense que si un jour, d'ailleurs j'ai joué à l'Euromillion,
1: t'as vu, il y a des Belges qui ont gagné. Je crois, j'ai vu.
0: Ah ouais.
1: Ah ouais, si.
0: Attends, c'est peut-être moi.
1: Mais va faire vérifier ton ticket.
0: Non, mais j'ai joué deux fois à l'Euromillion là de mardi.
1: Ouais.
0: Donc je voilà. Si moi je gagne à l'Euromillion,
1: tu me partages, je te donnerai une cause.
0: Alors, ce serait quoi la cause?
1: C'est la cause de je veux partir en vacances.
0: Évidemment que je partage. Oh. Je partage avec toi, avec mes collègues, mais je partagerai aussi pour des assos.
1: Ah ouais.
0: Parce que je trouve ça important quand tu te gaffes d'argent comme ça qui te tombe du ciel. Je trouve ça important de redistribuer parce que le karma.
1: Oui,
0: le
1: c'est vrai.
0: Karma.
1: On m'a toujours dit quand tu donnes, tu reçois.
0: Exactement. Et moi, je peux te dire que
1: tu donnes beaucoup.
0: Voilà.

0: vous accompagner aux portes de ce week-end.
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3: La suite de la musique, eh ben ça, oui. Et c'est un petit souvenir des années, c'est quoi, non, non, ça ou 2000?
0: 2000.
3: Ah bah 2000, ça va faire plaisir.
0: Oh, attends, attends.
3: Il y aura aussi Thomas Hamilton dans un instant. Et puis un petit Katy Perry.
0: Oh, ça va être une belle playlist, ça. On a tous les ingrédients nécessaires pour vous mettre en forme. C'est, ça y est, c'est bon, on est presque le week-end.
3: Presque, presque, c'est déjà vendredi, donc voilà. Ça sent tout doucement, ouais.
0: On pense à ceux qui bossent le week-end aussi.
3: Les grasses maths. 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
0: À 8h, avant de retrouver l'info, je peux déjà vous dire dans la météo que ça va pas être si mal. On aura du soleil, on revient dessus avant. C'est l'essentiel de l'actu et c'est avec Mario. Bonjour Mario.
4: Salut Gaëtan, bonjour à tous. Toujours pas de bilan après cet accident de car hier soir en Suisse. L'accident s'est produit dans l'est du pays. Un autocar néerlandais avec une cinquantaine de passagers à bord s'est renversé en contrebas d'une route. Il y a plusieurs morts et plusieurs blessés selon la police locale. Pour le moment, les autorités suisses refusent de donner davantage de détails. Les États-Unis commémorent aujourd'hui les attentats du 11 septembre, une journée pour entretenir le souvenir. Alors que 11 millions d'Américains n'étaient pas encore nés ou étaient trop jeunes pour se souvenir des attaques, les tours jumelles de New York et le Pentagone avaient notamment été visées. Près de 3000 personnes sont mortes dans les attentats du 11 septembre. Les principaux ministres du gouvernement fédéral se retrouvent ce matin, c'est le premier Cairn après les vacances. Le dossier de la vente partielle de Belfius sera notamment évoqué. Les prix des carburants repartent à la hausse, le diesel augmente de 5 centimes, le litre aujourd'hui, 2,40€, c'est le prix maximal à la pompe, un niveau qui n'avait plus été atteint depuis avril dernier. Sport tennis, la finale dame de l'US Open est connue, la numéro 2 mondiale Elena Rybakina sera opposée à la double tenante du titre Arina Sabalenka. Et puis en sport, toujours, le parcours des Belgian Cats s'arrête à la Coupe du Monde de basket. Les joueuses belges ont été éliminées par l'Allemagne 74-93. On a vu une grande Allemagne et une petite Belgique, c'est le résumé de la Belge Julie Allemand. Et puis football, Anderlecht se déplace à Malines ce soir pour ouvrir la 6e journée du championnat. Un déplacement déjà crucial pour les Mauves qui patinent en ce début de saison après un bilan de 7 points sur 15.
3: Merci beaucoup Mario, on te retrouve dans une heure pour un tour de l'actu.
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0: Bon, du côté de la météo, ce matin le temps est un peu variable, mais cette instabilité va progressivement quitter notre région. Et cet après-midi, on attend du soleil normalement. Durant l'après-midi, de belles éclaircies feront leur retour de 16 à 22 degrés. Sinon, demain, il y aura quelques nuages bas, du brouillard, mais après, ça devrait aller beaucoup mieux avec un peu de soleil. Et dimanche, c'est un peu incertain. Dimanche, on aura un peu de tout, un peu de pluie, ouais. Un peu de soleil, voilà.
3: Bah, tu fais une petite balade, un petit peu de canapé, un petit peu de balade, un petit peu de canapé.
0: Ah, c'est parfait.
3: Et puis voilà, c'est réglé.
0: Le programme est parfait.
3: Et puis dans cette émission, vous savez qu'on aime bien essayer de vous apprendre des trucs. Et je regarde Gentleman pour le moment. C'est une chouette série. Mais je me suis dit, il y a un de ces paquets de pognon là-dedans. Il y a de la pub de partout. On s'est demandé combien ça coûtait, la pub dans le cinéma. Et on a fait les comptes sur plusieurs séries et plusieurs films.
0: Ah, bah, on va en reparler dans quelques instants. Bougez pas, Eve, avec Let Me Blow Your Mind. Montez le son, quel souvenir de

0: Thomas Hamilton, c'est belge, comme promis, il arrive. Ce sera avec Loud, ce sera Why Do You...
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0: 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Et puis nous, on adore aussi vous apprendre des petites choses pour se réveiller un peu moins bête le matin. Et bah là, toi, tu regardes en fait une série qui s'appelle Gentleman et tu t'es dit, mais il y a plein de placements de produits dans, dans cette série.
2: Mais c'est déconné. Je crois que c'est la série où j'ai vu le plus de placements de produits, mais des trucs de luxe en plus. Tu vois, où tu dis, waouh, ça a dû coûter cher cette histoire.
0: Ouais, tu m'étonnes.
2: Il n'y a que des voitures de luxe, des montres de luxe, des sacs à main de luxe. Enfin, il n'y a que, voilà. Ouais. Tout ce qu'il y a de plus cher, tu le retrouves dans cette série. Et c'est vrai que je me suis demandé comment on s'y prenait. Enfin, comment, tu vois, on pouvait placer des marques. Est-ce que ça coûte cher aux marques, ou à l'inverse c'est un arrangement entre, je sais pas moi, le réalisateur, tu vois.
0: Mais en général c'est avant de faire le film, il faut trouver des financements, il faut trouver du budget, donc ils contactent des marques pour voir un peu s'ils c'est savent ça. Pas gratter du budget à droite à gauche. Et puis il y a aussi des agences publicitaires qui proposent aussi des placements de produits.
2: Et mais c'est tout un business, hein, faut
0: Croire. Mais c'est ce qui permet aussi de financer le film, parce qu'un film, on le sait, c'est super cher.
2: Ouais, et d'ailleurs bon, alors je m'attendais à ce que Gentleman soit dans le top 4 des productions les plus chères justement en termes de placement. Et ben non, il est même pas dans le classement. Alors je vous fais les quatre plus chers au
0: le classement.
2: À votre avis, en quatrième, on retrouve
0: en quatrième, ça doit être un très très gros film.
2: Skyfall.
0: Ah ouais, oui, fatalement.
2: Ah bah oui, ouais. En 2012, donc il y a Heineken qui avait payé environ 45 millions de dollars
0: pour
2: que James Bond boive une seule bière, ça fait cher la bière, au lieu de son cocktail habituel, parce qu'on sait très bien que normalement James Bond, c'est pas de la bière. Hein. Et donc ils ont payé très très cher et ça a duré au total 7 secondes à peine. Donc t'imagines ?
0: Et on reste dans les James Bond.
2: Ouais, alors GoldenEye. 75 millions de dollars de placement. C'est ce film d'ailleurs qui a fait basculer un petit peu l'industrie. Il y avait une BMW d'ailleurs dans un
0: film. Ah, je me souviens. C'est vrai que ça a été mon rêve, cette BMW, mais elle est impayable.
2: Eh bah, la marque aussi, elle avait payé très cher, 3 millions de dollars pour placer cette voiture. Résultat, 240 millions de dollars de pré-vente après la sortie du film. Donc ils ont payé peut-être cher au début, mais ça a été très rentable après. Alors après, en deuxième position.
0: J'imagine qu'on va rester peut-être dans les James Bond, parce qu'il y en a eu plusieurs.
2: Demain ne meurt jamais.
0: Ah, bah ouais.

0: Si l'effet inverse, il y a celui de Seul au monde, par exemple, avec Tom Hanks. Tu sais, il y a une marque qui s'appelle FedEx, qu'on voit partout. Le personnage, en fait, travaille pour FedEx. Et en fait, il faut savoir que FedEx n'a pas payé un centime. Ils ont même longuement hésité à accepter, d'ailleurs, parce que le film montre le crash d'un de leurs avions à FedEx. Et donc, fatalement, ça peut donner une mauvaise image à FedEx. Mais FedEx n'a rien payé du tout. Et alors, est-ce que tu savais que maintenant, la nouvelle technologie permet de faire du placement de produits plus facilement? C'est-à-dire, admettons une tasse. Ouais. Une tasse, tu la mets en verre et en fait, tu peux interchanger la marque présente sur cette tasse, par exemple.
1: Comment tu fais ça?
0: Avec les outils technologiques, tu peux incruster une marque dans un film.
1: Ah oui, comme s'ils projetaient le truc dessus.
0: Voilà.
1: Quoi.
0: Et maintenant, je vais te dire qu'il y a même, en fonction des pays, ils changent la marque en fonction des pays. Si c'est en Europe, si c'est aux États-Unis,
1: ah ouais, mais c'est vrai,
0: si c'est en Asie.
1: C'est pas les mêmes logos. Tu sais, moi, par exemple, je bois parfois des boissons énergisantes et j'ai voulu la retrouver en Chine. Eh bien, ça n'avait rien à voir. Ici, la canette est bleue, là-bas, elle est dorée.
0: Ben voilà, tu vois. Donc, ils changent ça en fonction des régions et en fonction des pays pour pouvoir encore faire du meilleur placement de produits. Donc,
1: c'est plutôt rentable, en fait, finalement.
0: Ben, en même temps, ouais, le cinéma, ça coûte cher. Hein. Si on veut des bons films, parfois, on n'a pas trop le choix. Bon, si jamais, pas de placement de produits chez nous. Non. Enfin, si, un petit peu, juste pour vous emmener au Dolce La Hulpe. Oh, voilà, on peut le citer.
1: C'est pour la bonne cause, quand même.
0: Ouais, parce qu'on vous emmène à faire un brunch.
1: Vous avez carrément l'expérience brunch où vous allez manger que des bonnes choses. Imaginez-vous un buffet gigantesque avec plein de gourmandises dessus. Donc voilà, on vous emmène vivre cette expérience-là. Et puis après, il y a des petites balades à faire au départ du Dolce. C'est très sympa comme endroit.
0: Et il va falloir jouer avec nous au mentaliste, c'est-à-dire se connecter au cerveau d'Audrey pour avoir un max de réponses en commun avec elle. 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Hein. 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

0: Ouais, gros, bon réveil tout le monde. Il est 8h21 jusqu'à 9h. On reste ensemble avec toute la team et puis Miles Smith et Niall Horan qui arrivent côté musique avec Drive Safe.
1: Le mentaliste.
2: Ouais, en attendant, on va tenter de se connecter à ton cerveau, Audrey. Il y a Pauline qui est là pour ça. 29 ans, elle est gynécologue. Salut Pauline.
0: Coucou Pauline.
3: Bonjour.
2: Comment ça va Pauline?
3: Ça va super bien.
2: Alors ça, c'est un beau métier parce que j'imagine que tu vois aussi de très belles choses, des accouchements par exemple.
3: Ah ouais, exactement.
2: Ah, c'est un
3: tous
2: magnifique
3: les jours,
2: métier.
3: Des
0: elle en voit peut-être des moins belles aussi parfois.
2: Ouais, c'est pas faux.
3: On voit de tout.
2: Moi, je voulais prendre le côté mignon, quoi. Mais non.
0: Ça, on voit bien que tu vas pas souvent chez le gynécologue.
2: Ah non,
0: tu dirais pas
2: sûr.
0: Ça.
2: Ça, c'est sûr. Bon, Pauline, qu'est-ce que tu fais de beau là, 8h22? Tu t'apprêtes à aller au taf?
3: Je suis dans ma voiture. Je suis devant l'hôpital, justement. J'arrive
0: t'imagines
3: à travailler.
0: T'imagines? Oh, ben là, je suis en consultation, d'ailleurs.
2: Je suis en plein devant.
0: Je vais te laisser avec Gaëtan. Il va expliquer les règles du jeu, moi je quitte le studio.
2: Allez, quitte le studio. Pauline, tu travailles pour quel hôpital? Qu'on leur passe un coucou quand même.
3: Bah, au Clinique Universitaire Saint-Luc.
2: Ah bah voilà, toute l'équipe Saint-Luc, on vous fait plein de gros bisous, je les adore, j'ai déjà été plusieurs fois, quelle équipe de fous. Attention,
3: ouais, c'est un super hôpital.
2: Je vais te donner des mots, il va falloir me donner des mots qui s'y rapportent pour avoir un max de réponses en commun avec Audrey. On joue pour un super brunch Dolce La Hulpe, attention. Si je te dis embouteillage.
3: Voiture.
2: Ouais, c'est ce que j'ai pensé aussi. Si je te dis, attends, là t'as pas droit à l'erreur. Si je te dis radio.
3: Typique.
2: Ouais, c'est très bien, c'est très très bien, on est fiers de toi. Si je te dis lit. Un lit. Dormir, c'est ça?
3: Ouais.
2: Dormir. Ouais. Si je te dis le train.
3: Le train, transport.
2: Ok. J'aurais pu dire retard. Transport, ok. Et puis, si je te dis téléphone.
3: Appel.
2: Ok, pas mal. Attention Audrey, ouais. Tu peux revenir dans ce studio. Audrey pousse la porte, elle rentre dans le studio et je vais lui donner le premier mot. Si je te dis, Audrey, le mot embouteillage.
0: Embouteillage, voiture.
2: Ouais. Première bonne réponse.
0: Cool.
2: Attention. Là, le mot radio.
0: Radio? Casque.
2: C'est notre auditrice.
0: De quoi?
3: Ah non, mais ça, c'est pas possible.
0: De quoi? Voilà. Qu'est-ce qu'il y a?
2: Elle a dit typique.
0: Ah oui, punaise.
2: Bah ouais, ben voilà.
0: Oh, hein, punaise.
3: Oh, non.
2: Si je te dis lit.
0: Un lit. Dormir.
2: De la chance, t'as vraiment de la chance. Bravo Pauline, c'est gagné.
0: Bravo Pauline.
3: Super, merci.
0: Bon, c'est cool, du coup, tu vas aller tester l'expérience du brunch au Dolce à la Hulpe. Félicitations.
3: Ouais. C'est vrai que c'est trop bien.
0: Il fallait le faire que je me trompe sur le
2: bon
0: radio.
2: Oui.
0: Tout à l'heure.
2: Oui. Ouais, franchement.
3: On m'a dit de ne pas me tromper.
0: Ah bah oui.
2: Allez, on lui enlève un point.
0: Allez, bam.
2: Pauline, travaille bien, courage et bisous à toute l'équipe Saint-Luc, ok?
0: Salut.
3: C'est super sympa.
2: Bisous, salut, ciao.
3: Au revoir, bonne journée.

0: Alors là, c'est Adela. Il faut savoir que Adela, à la base, elle a quand même passé le casting pour être dans les 4 size.
1: Ouais, mais bon, ils se sont rendus compte qu'elle était bien meilleure toute seule et qu'elle avait du potentiel en mode solo. Bah, ils ne sont pas trompés.
0: Bah, regardez, la preuve.
1: Elle cartonne.
0: À fond. La suite du son, ce sera Taylor Swift avec la BO de Toy Story 5. En tout cas, ça fait plaisir parce que vous êtes à 8h31 hyper motivé sur notre WhatsApp.
1: Ouais, bah franchement, oui. Bah, d'ailleurs, on donne le numéro pour les petits nouveaux. Peut-être, vous savez qu'on a un numéro spécial. Vous pouvez nous écrire, c'est gratos. On échange et on peut même vous répondre. Donc allez-y, 0471-200-300, c'est le numéro du WhatsApp.
0: Il y a So qui nous a écrit, merci typique, j'adore la chanson Dingue, Dingue, Dingue de Suarez. Bah, justement, vous allez pouvoir l'entendre en live parce que Marc Pinella sera avec nous, le leader de Suarez, lundi.
1: Lundi, il va faire une petite version live ici. Donc on va se mettre en mode concert lundi matin.
0: À fond, ça va être trop trop bien. Bon les amis, vous le savez, c'est une tradition, 8h31. Je pense que c'est le bon moment pour...
1: Le chiffre.
0: Ouais.
1: Le chiffre mystère. Comme chaque matin, on vous donne un chiffre et il faut essayer de deviner à quoi ça correspond. Le chiffre d'aujourd'hui, c'est 17 486. Mmh. Ce sont des Belges qui ont fait quelque chose pour la première fois de leur vie.
0: 17 486. Moi je dirais qu'ils ont passé leur permis de conduire.
1: Passer leur permis de conduire, non. 17 486 Belges ont fait un truc pour la première fois de leur vie l'année dernière, à votre avis, quoi ?
0: Ils ont fait, comme toi, l'année passée, du sport pour
1: du
0: la première
1: sport.
0: Fois.
1: Ah, peut-être, oui, ça pourrait. C'est pas du sport.
0: Un tatouage ?
1: Un tatouage ? Ah, ouais, ça pourrait, c'est pas ça non plus.
0: Oh là là, tu me fais des suspens. Ouais, ça pourrait, mais non.
1: Non, mais c'est parce que t'as des bonnes propositions, il y a de l'idée, mais c'est pas ça.
0: Ben, à vous de nous donner vos propositions, vous pouvez jouer avec nous, 0471-203-ans, c'est le numéro de notre WhatsApp.
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1: Et à 8h35, on file sur les routes. Franchement, pas vraiment de ralentissement à vous signaler ce matin, mais deux accidents. Le premier, c'est sur la N525 à hauteur de Chièvre. La chaussée est fermée dans les deux sens et il y a des déviations qui ont été mises en place. Et un autre accident qui s'est produit ce matin sur la Nationale 5, Couvin, en direction de Charleroi. C'est juste à hauteur de Marienbourg et le passage est difficile en direction de Charlouze, comme on dit. Donc, ça risque de bouchonner un peu ce matin. Courage. On tient le trafic à l'œil et s'il se passe quelque chose, on vous raconte tout ce matin, promis.

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0: Elle a sûrement marché sur un Lego.
1: Aïe aïe aïe.
0: La suite de la musique sur Typique, bah, c'est Alex Warren. Et en parlant d'enfants, il faut absolument qu'on ait notre papa ghetto ce matin.
1: Ah bah oui, ça y est, il débarque.
2: Il a troqué son skate contre une poussette. Il a remis sa casquette et sorti les layettes.
3: Quel rapport, tu vois.
2: Le papa ghetto, ouais. C'est André de Marteau sur Typique.
1: Ouais, c'est notre poteau.
0: Salut.
1: André de Marteau.
3: Yes, toi, ça va l'équipe.
0: Et toi?
1: Comment ouais, ça va?
3: Mais en parlant de aïe, aïe, aïe, on va parler de ça. Moi, j'ai envie de parler d'un truc pour commencer. Il faut savoir un truc, c'est que moi, je suis trop parano avec les punaises de lit.
1: Ah ouais.
3: Oh, je suis parano. Je sais pas si c'est un truc qui vous stresse. Ah,
0: non, bah, moi, j'y pense même pas.
1: Ah ouais, non, mais moi, quand je vois la tête de la punaise de lit, ouais.
0: Il faut pas y penser.
3: Ouais,
0: hein.
3: Non, je sais pas. Moi, c'est comme souvent, je vais à Paris et tout. Je suis hyper parano. Genre cet été, mes enfants, ils avaient juste des piqûres de moustiques et moi, je faisais des nuits blanches tellement j'étais pas serein.
0: Bah, enfin.
3: Je me disais non, c'est sûr, c'est ça, c'est pas possible. Alors que pas du tout. Et là, début de cette semaine, je vois mon fils, il a plein de piqûres de nouveau, tu vois, mais vraiment plein. Mmh. Il est trop pour que ce soit un moustique. Tu vois, genre, un moustique, il va pas te piquer 36
1: non.
3: fois.
1: Non, non.
0: Une fois qu'il a mangé, c'est bon.
3: Ouais, c'est ça, 36 fois, non, c'est pas un moustique.
1: À part si c'est un moustique Audrey.
0: Oui.
3: Ouais, ou Patrick Bruel.
0: Oh,
3: on l'a pas le perdu. Et là, je me suis dit, oh non, ça y est, les punaises, elles ont réussi à pénétrer dans ma maison, c'est fini. Non, j'étais dégoûté. J'étais prêt à déménager, brûler tous les vêtements, brûler la maison. Comme ça fait, tu vois, mais avant ça, je me suis dit que j'allais quand même faire un test et dormir dans le lit de mon fils. Tu vois. Mm-hmm. Et comme ça, si un truc qui vient me piquer la nuit, je le massacre. Mm-hmm. En mode surprise, motherfucker. Bam. Fight. Et là, je te jure, hein, je passe la nuit et rien. Pas une seule piqûre.
0: Trop bizarre.
3: Pas une seule. Et mon fils, il a dormi dans mon lit avec ma femme. Il a eu plein d'autres piqûres.
0: Mais enfin.
3: Oh, je te jure. J'ai super mal pris. Je me suis remis en question. Tu sais, je me suis dit, mais quoi, je pue en fait. Je suis pas assez bien pour les punaises de lit. C'est quoi ce délire maintenant, tu vois. Genre, les punaises, elles m'ont vu, elles se sont dit, non. Il faut qu'on retrouve le métis sucré de hier, tu vois. Pas André, 36 ans, en burn-out parental. Non, et tu sais quoi, ma femme, finalement, c'est elle qui m'a ramené la raison. Elle m'a dit, mais t'es con, quoi. Il a juste la varicelle.
1: Mais non.
3: C'était juste ça en fait.
1: Mais c'est pas ton premier en plus.
3: Mais non, j'ai oublié. Mais et là, je me dis, bah ouais, tout s'explique. J'avais tellement hâte qu'il l'attrape en plus. Tu vois, c'est parce que comme ça, c'est fait.
0: Ouais, c'est vrai. Ouais, c'est une bonne chose de faite.
3: C'est le genre de maladie quand tu l'as, t'appelles tes potes pour savoir qui veut la refiler à ses enfants. Comme ça, ils sont immunisés. C'est bon.
1: Ouais.
3: Tu peux même rentabiliser. Tu peux faire payer ça. Parce que si tu l'attrapes à l'âge adulte, c'est beaucoup plus.
1: Ah ouais,
3: dangereux. Ouais, c'est dangereux. Et puis j'ai vu la gueule de mon fils avec tous les boutons. Je me suis dit, heureusement que c'est pas une maladie d'adulte. Hein. Franchement, t'imagines, nous adulte avec tous les boutons comme ça, tu ressembles à François Lambrouille dans la caméra cachée des bus là.
0: C'est tech, vraiment ça.
3: Je te jure. On a tellement de boutons, on dirait un cockpit. moi j'ai dit à mon fils, c'est bon là, tu vas pas à l'école pour toute la semaine. Et là, il était comme un ouf. Là, il vit sa best life, mon gars. Moi, je pensais que je m'étais débarrassé de lui avec la rentrée des classes. Là, il est de retour mon salon et fout le bordel. Quoi. C'est horrible. Sauf qu'il a bien compris que c'est pas la même chose. Là, il est interdit de sortir parce qu'il est encore hyper contagieux. Ah oui, il est condamné à rester enfermé pendant 10 jours. C'est énorme. C'est beaucoup quand même, hein, 10 jours. Sarkozy, il a fait 20 jours, il a écrit un livre. Hein. Le gars, il doit au moins pondre une BD ou un truc comme ça. Tu vois. Sauf que 10 jours de zonzon, mais avec des démangeaisons en plus, c'est horrible.
1: Ouais.
3: Ah ouais, ouais. Parce que oui, ça gratte. Du coup, moi, je lui ai coupé les ongles vraiment jusqu'à l'os. Je lui ai expliqué, je lui ai dit, il ne faut pas se gratter. Du coup, il a mis au point une technique, les gars. Il fait un mouvement de bras pour que son t-shirt, il frotte ses épaules. Tu vois. Il fait comme ça.
0: Oh.
3: Tout le temps. Mais moi, je vois juste un mec qui fait la poule à longueur de journée. Tu sais. Il est tout le temps comme ça. Je me dis, mais c'est trop marrant. J'ai même pas pitié de lui, j'ai envie de rigoler comme ça. En tout cas, voilà, courage à tous les petits bouts qui passent par cette épreuve, hein, c'est pas facile. Et s'il y a des parents qui veulent refiler la varicelle à leur enfant, ben envoyez-moi un DM, c'est 150 balles.
0: Ah, 150 balles, punaise.
1: J'ai un truc pour ton fils, si jamais tu dis que nous, on a été bloqués à cause du Covid, donc 10 jours, c'est rien.
3: Ouais, c'est ça.
0: Oh, mais il n'y aura rien à faire. Hein. Merci André, c'était trop cool de t'avoir avec nous ce matin. On peut réécouter tout ça, évidemment, en podcast sur Ovio, et on te retrouve très bientôt sur Typique. Salut André.
1: Bisous André.

0: atteindre nos soleils. Entre 9h et midi, c'est évidemment Mario et Vanessa. Et on va vous mettre du soleil avec Michiko. Ce sera DJ Goja. C'est le truc qui cartonne sur les réseaux en ce moment. Ça
1: on l'entend partout, partout. Ça va Mario et Vanessa?
0: Comment
1: vous allez
0: bien? Petit soleil.
2: Bonjour.
1: Ça va et vous?
0: Ça va.
1: Bien. Des petits soleils, t'as vu comment on est bien accueillis, ouais, on est vendredi, ça fait plaisir.
0: Mais ouais, je vous ai écouté hier dans la voiture et je me suis dit, oh ils font du bien, ils font du bien.
1: Oh ce genre
2: de
1: plaisir.
2: Ah bon, on
1: est ravis,
2: du bien. Gaëtan Barthoz.
0: Ah ouais, mais toi toujours, hein, tu sais bien, t'es mon pote. Toi aussi Vanessa évidemment.
1: Ah bah
0: mais...
1: merci quand même.
0: Mais Mario, on se fréquente un peu plus. Ouais. J'ai non, du dos.
1: On sent qu'il se passe un truc entre nous.
0: Ouais, mais on a du dos, hein. Ouais. Enfin, j'ai du dos sur Mario.
2: Un autre jour.
0: Voilà, un autre jour. En attendant. Il y a ce chiffre mystère qu'on recherche depuis tout à l'heure.
1: Ouais, je vais vous le rappeler. Alors, 17 486 Belges ont fait un truc pour la première fois l'année dernière. À votre avis, quoi?
2: Ils ont réussi à monter un meuble en couple sans se prendre la tête.
1: Ouh là là, là, c'est impossible ça.
0: Ah, et pas mal.
1: Ça, ils doivent être beaucoup moins. Là, non.
0: Est-ce que t'as un message à faire passer, Mario? Est-ce que t'as monté des meubles?
2: Je suis incapable de monter un meuble.
1: Et ça, c'est un truc qu'il faut jamais faire en couple.
3: Mais vous avez déjà fait ça en couple? Ouais, ouais. Vraiment, c'est pour se taper dessus, je suis désolée.
0: Ah non, moi, je me suis
3: contre
0: éclatée.
3: La violence, évidemment, mais vraiment, c'est, pas... c'est
1: moi,
3: vrai du
1: moi, tout. Ah ouais. Non, moi, mon mec, il est trop. Tu vois, dès qu'il rate un truc, il crie tout seul. Voilà, moi, je
0: laisse
1: faire.
0: Moi, je trouve que c'est un moment de complicité.
3: Oh non, pas du tout.
1: Non. Ça dépend le couple, hein. Moi, je peux te dire que non, pas du tout.
0: Bon, Vanessa, une idée?
3: Moi, je dirais, ils ont quitté leur job pour la première fois. Ça pourrait.
0: Ah ouais, c'est pas mal ça.
1: Ça pourrait, mais c'est pas ça.
0: Alors, il y a Thomas qui nous propose travailler.
1: Ah, pour la première fois, oui, pour certains, ça peut arriver, mais non, c'est pas ça.
0: Laurent nous dit, la première fois, crac-crac.
1: Ah, premier rapport sexuel, peut-être. Ouais. Ah oui, c'est vrai. Non, bah non, c'est pas ça non plus.
0: Léon qui dit, ils ont fait du vélo.
1: Non, non plus.
0: Non, bon, ben.
1: Je vais vous le donner. Ce sont les Belges qui ont fait un don de sang.
0: Oh,
1: pour
0: ouais.
1: La première fois.
0: Et c'est bien, mais c'est important. C'est important parce que souvent, il y a des pénuries en Belgique de sang. Moi, mon papa, par exemple, à l'époque, quand il avait été hospitalisé, il avait un cancer assez grave. Et il lui fallait du sang et il a dû attendre un peu plus longtemps parce qu'il y avait une pénurie de sang, donc ça peut vraiment sauver des vies,
1: les amis. Ça sauve des vies. Et alors, il y a un bilan plutôt bon chez nous parce que total, il y a eu plus de 105 000 personnes qui ont donné du sang, du plasma, des plaquettes, que ce soit en Wallonie, à Bruxelles, et c'est un chiffre qui est en hausse par rapport à l'année dernière. Donc ça veut dire qu'il y a de plus en plus de gens qui vont donner leur sang. Donc si vous ne l'avez pas encore fait, faites augmenter les stats pour l'année suivante.
0: Ouais,
1: allez donner votre sang, c'est important, ça prend quelques secondes. Et alors, il y a une collation.
0: Oui, ça évidemment. Ah, mais non.
1: Pourquoi Audrey va donner son sang? Pour la collation.
0: Ah, ouais. Non, mais je te jure, hein, c'est.
1: Souvent, c'est des petites madeleines, elles sont.
0: Voilà, tu vois, elle connaît tout le menu.
1: Madeleine pur beurre, incroyable.
0: Elle se te dire ce qu'il y a à Charleroi, à Liège, elle connaît tout le menu de tous les sangs.
1: Elle vide le stock, pas après elle. J'ai fait la tournée, moi.
0: Bon, on les retrouve évidemment dans quelques instants. Mario, Vanessa qui vous accompagne 9h midi. Et nous, on vous souhaite la bonne journée et bon week-end.
1: Bonne journée.
0: Avec Typique.
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3: Bonjour tout le monde, belle matinée, merci d'avoir choisi Typique, Junior Jack, Tovlo, salut Vanessa.
4: Salut Mario, bonjour tout le monde, bienvenue, on vous accompagne jusqu'à midi. 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Aujourd'hui, au menu du jour, il y aura pas mal de nuages, peut-être un peu de pluie, mais avant tout ça, on s'informe avec toi, Mario.
3: Toujours pas de bilan après cet accident de car hier soir en Suisse. L'accident a eu lieu dans l'est du pays. Un autocar néerlandais avec une cinquantaine de passagers s'est renversé en contrebas d'une route. Il y a plusieurs morts, plusieurs blessés également, selon la police locale. Les autorités suisses refusent de donner plus de détails pour le moment. Les États-Unis commémorent les attentats du 11 septembre pour entretenir le souvenir. Alors que 100 millions d'Américains n'étaient pas encore nés ou trop jeunes pour se rappeler des attaques contre les tours jumelles à New York, contre le Pentagone, le quartier général de la Défense, près de 3000 personnes sont décédées dans les attentats du 11 septembre. Les principaux ministres du gouvernement fédéral se retrouvent ce matin, premier cairn après les vacances. Le dossier de la vente partielle de Belfius sera notamment évoqué. L'envolée des prix de carburant, le diesel augmente de 5 centimes le litre aujourd'hui, 2,40 €. Prix maximal à la pompe. Ce n'était plus arrivé depuis avril dernier. La finale dames de l'US Open de tennis est connue. La numéro 2 mondiale, Elena Rybakina, sera opposée à la double tenante du titre, Arina Sabalenka. Et puis le parcours des Belgian Cats a pris fin à la Coupe du Monde de basket. Les joueuses belges éliminées par les Allemands de 74-93. On a vu une grande Allemagne et une petite Belgique, a résumé la Belge Julie Allemand. Et puis un mot de football pour terminer, Anderlecht ira à Malines ce soir pour ouvrir la 6e journée de championnat. Un déplacement déjà crucial pour les Mauves qui patinent en ce début de saison après un bilan de 7 points en 5 matchs. 9h01, la météo de ce vendredi, elle donnera quoi?
4: Je vous ai dit un petit peu de tout pour aujourd'hui. Un tout petit peu de soleil, mais vraiment pas grand-chose. Des nuages, quelques faibles gouttes de pluie, mais qui sont quand même bel et bien là. Et puis les températures, elles sont fidèles à ce qu'on a eu plus ou moins les jours précédents. En tout cas hier, 19 degrés, ça c'est à la côte. 20 degrés au maximum à Bruxelles. Et puis sur le sud du pays, on attend de 19 à 21 degrés.
3: Il y aura plusieurs bonnes nouvelles ce matin. La première, c'est qu'on est vendredi déjà.
4: Oh oui, et là le week-end il se rapproche.
3: La deuxième, c'est qu'on va jouer dans un instant pour vous offrir un très très chouette cadeau.
4: Est-ce que vous connaissez la boîte mystère? Mario et moi, on a chacun une boîte. Dans une des deux boîtes, il y a un tout petit cadeau. Mais du coup, dans l'autre, il y a un énorme cadeau. En gros, vous avez une chance sur deux de repartir avec un très très gros cadeau.
3: On en reparle dans un instant.

0: On va écouter Gracie Abrams dans un instant sur Topic. Il y aura Charlie XCX aussi.
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0: Bonjour, 9h09, on est ravis de vous retrouver en ce vendredi. Direction midi ensemble, dernier jour de la semaine en plus, le week-end il est tout là-bas, vous le voyez?
2: Ouais, il se rapproche là, si on ferme légèrement les yeux, on les plisse un peu, ah c'est bon, là je le vois et je le vois en plus se rapprocher de plus en plus. Qu'est-ce que ça fait plaisir. Et vous savez quoi, on a d'autres choses qui vous font plaisir ou qui vous feront plaisir surtout parce qu'on va jouer tous ensemble.
0: À la boîte mystère tout à l'heure, vous connaissez c'est le principe. Maintenant, il y a deux boîtes dans ce studio. L'une est à Vanessa, l'autre, c'est la mienne. Dans une des deux boîtes, il y a un énorme cadeau. Dans l'autre, il est un peu plus petit.
2: Et parmi les gros cadeaux, on a encore quoi ? Des accès pour le parc Astérix, des accès pour Fantasyland. On a deux entrées découvertes pour les thermes de spa, des entrées découvertes tradition. Je vois qu'on a un saut en parachute au paraclub de Namur. On a plein de choses et une escapade gourmande pour deux personnes à l'hôtel Van der Valk de Waterloo.

0: 19h18, ça y est, on est vendredi, on se rapproche du week-end. Mais c'est vrai qu'avant ça, bah, vous êtes peut-être depuis le boulot ce matin. Des métiers, bah, y en a tout un tas. Et certains métiers sont un peu plus différents des autres, ils sortent de l'ordinaire.
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2: Et ce matin, c'est Sophie qui exerce un boulot extraordinaire. Salut Sophie.
0: Salut Sophie.
3: Salut Mario, salut Vanessa.
0: Comment ça va ce matin Sophie? T'es bien réveillée? T'es déjà au boulot? T'es à la maison? C'est quoi le programme?
3: Ça va très bien, je suis déjà au boulot.
2: Et parfait.
3: Bien.
2: Parfait.
0: Là, on va en parler justement de ton boulot.
2: En train d'exercer oui. Ce métier extraordinaire. Sophie, alors pour être totalement transparente, tu as eu des contacts avec Vanessa. Donc bah, ce matin, moi aussi, hein, tout comme vous, de l'autre côté de la radio, je vais tenter de deviner ton boulot. Dès que vous avez une idée, vous nous envoyez un message sur le WhatsApp de Tipeee, bien évidemment, 0471 200 300.
0: On vous rappelle que c'est totalement gratuit. Sophie, est-ce qu'on ne démarrerait pas avec le tout premier indice?
3: Oui, alors le premier indice, c'est dans mon boulot, il n'y a jamais deux jours qui se ressemblent.
2: Waouh! Là, ça peut être tout, ça peut être plein de choses finalement. Est-ce que j'aurais droit à un deuxième indice?
0: Oui, il est gourmand, il est gourmand!
3: Ok, deuxième indice, mon boulot me fait constamment rencontrer de nouvelles personnes.
2: Est-ce que tu organiserais des mariages?
3: Non,
0: ça aurait pu. C'est une bonne idée, honnêtement, parce que dans les mariages, t'as plein de personnes.
2: Ouais.
0: C'est à chaque fois de nouveaux mariages, a priori.
2: Est-ce que t'organises des conférences, un truc comme ça?
3: Non, toujours pas.
2: Non. Troisième indice, peut-être?
3: Oui, grâce à mon boulot, j'ai découvert 7 nouvelles destinations.
2: Waouh. Toi, tu dois conduire des cars, à mon avis.
0: Ah, c'est une bonne idée aussi. Tu sais, les bus pour emmener les touristes sur la route ou quoi. Les cars de même à Bruxelles et tout, dans les grandes villes, Mons, etc. Il y a les cars touristiques.
2: Je sais, t'es pilote d'avion.
3: Non.
2: Bon.
0: Ah, ça aurait pu. Bonne idée à nouveau. Alors, Sophie, on va s'arrêter là pour l'instant. Si vous avez une idée, ça se passe sur le WhatsApp. Je le rappelle, 0471 200 300. C'était des bons indices quand même. Rappelez-vous, donc le premier indice, Sophie, c'était qu'il n'y avait pas de jours qui se ressemblaient. Ton boulot te fait rencontrer de nouvelles personnes. Et grâce à ton boulot, t'as découvert 7 nouvelles destinations. On est sur un boulot qui bouge.
2: Ouais.
0: Sur un boulot qui voyage, a priori, vu qu'il y a 7 nouvelles destinations. Sophie, tu restes avec nous dans un instant, on va dévoiler quel est ce boulot. En tout cas, je peux vous dire que c'est un métier qui, personnellement, me fait rêver.
2: Allez-y.
0: C'est un chouette boulot, Sophie.
2: Allez-y sur le WhatsApp 0471 200 300. Aidez-moi à trouver quel est le métier de Sophie. On va revenir là-dessus dans un instant. Marguerite, c'est pour la suite, on l'écoute dans une poignée de secondes sur Tipeee.
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0: 7h37, belle matinée avec nous sur Typique. Ce serait cool qu'on se fasse un petit souvenir dans un instant.
1: Ah ouais, ce serait pas mal ça.
0: Tatou par exemple. Non, on va l'écouter, on va pas écouter Vanessa chanter.
1: Oh, c'est pas vrai, c'est dommage. Par contre, vous, on a besoin de vous sur le WhatsApp 0471 200 300. On est en train de chercher le métier extraordinaire qu'exerce Sophie. Sophie est avec nous il y a quelques instants, on va la retrouver dans les prochaines minutes. Elle nous donnait des indices. Allez-y sur le WhatsApp 0471 200 300. Il n'y a pas deux jours qui se ressemblent dans son boulot. Son boulot l'a fait constamment rencontrer de nouvelles personnes et elle a découvert cette nouvelle destination grâce à celui-ci.
0: 0471 200 300. Vous répondez bien évidemment sur le WhatsApp de Typique. On va récupérer Sophie dans un instant. Elle nous dévoilera c'est quoi justement ce métier extraordinaire. Restez là, vous êtes sur Typique.
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0: 9h30 minutes, comment ça se passe, comment ça roule ce matin?
1: Ça coince toujours au niveau des travaux, hein. Vous le savez, sur le 40 Liège, Aix-la-Chapelle, à hauteur de Votem, vous perdez 10 minutes cette fois-ci vers Longsaint et 10 minutes également vers Aix-la-Chapelle. Il y a un accident sur le 40, Bruxelles-Liège, c'est au kilomètre 15,8 à hauteur de Berthem. 3 bandes de circulation sont neutralisées, ce qui fait quand même 40 minutes de ralentissement. Courage, mais pour le reste, on est vendredi, rien à vous signaler. Si vous remarquez par contre quelque chose sur la route, 0800 48 400, c'est le numéro gratuit du RTB. BF Mobile Info.
0: Prudence, bonne route évidemment à l'écoute de Typique. Artiste révélation belge, Typique dans un instant. Maggie viendra nous chanter à la casse avec Thomas Hamilton après cet énorme souvenir. Voici Tatou sur Typique, 9h32, belle matinée.

0: 7h37. Sortie pique, merci d'être branché ce matin. Orelsan arrive dans un instant.
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2: Et ce matin, on parle de nos boulots. Il y a des boulots qui sont un peu plus extraordinaires que d'autres, en tout cas qui sortent de l'ordinaire. Et ce matin, on a Sophie avec nous. Sophie, à qui exerce un boulot assez différent.
0: Bon, et Sophie, qu'on a tenté de rappeler parce qu'on l'a perdu. Est-ce qu'on a Sophie? Salut Sophie.
3: Salut, Sophie,
0: il y a quelques minutes, tu étais avec nous pour nous donner quelques indices afin qu'on découvre quel métier tu fais.
2: Alors, rapidement, les indices, c'était: il n'y a pas de jour qui se ressemble, mon boulot me fait constamment rencontrer de nouvelles personnes et j'ai découvert 7 nouvelles destinations grâce à celui-ci. Vous avez réagi sur le WhatsApp de Tipeee 0471 200 300.
0: Alors, il y a Adeline, je ne sais pas, Sophie, qui pense que tu es journaliste.
2: Est-ce que ce serait ça?
3: Ah non, c'est toujours pas ça.
0: Alors, Benoît pense que tu travailles pour Médecins Sans Frontières ou bien une autre organisation humanitaire.
3: Non.
0: Là, je pense qu'on l'a. C'est peut-être Camille qui l'a sur le WhatsApp. Hôtesse de l'air.
3: Presque, ça se rapproche.
0: Alors, on nous propose policière, je présume qu'on s'éloigne un peu.
3: Oui.
0: Il y a Nestor qui dit Sophie travaille peut-être dans une agence de voyage.
3: Ah, oui.
0: On brûle? Ah, c'est ça?
3: Oui, on brûle. Oui.
2: Sophie, c'est fou, tu travailles pour une agence de voyage et en plus, donc, on le disait, tu as découvert 7 nouvelles destinations. Comment ça se passe au quotidien? Qu'est-ce que tu fais? Est-ce que tu restes depuis la Belgique ou pas, visiblement? J'ai l'impression que c'est pas le cas.
3: Alors oui, donc moi je suis responsable marketing pour une agence de voyage.
2: Ouais.
3: Et donc je vends des voyages et pour pouvoir bien les vendre, il faut que je les connaisse. Et donc plusieurs fois par an, je suis amenée à aller sur place pour tester le voyage et créer du contenu, photos et vidéos. Donc en gros, je suis payée pour voyager. Quoi.
2: Et c'est ça que je trouve, c'est génial. Tu es payée pour voyager, donc toi tu vas sur place, tu fais les photos et tout. Mais c'est trop cool.
3: Ah oui, vraiment, c'est mon job de rêve.
0: Et t'en profites un peu quand même?
3: Oui, évidemment.
2: Il t'est arrivé des trucs un peu différents, des anecdotes ou quoi, durant ces voyages?
3: Justement, il y a quelques mois, j'étais en Namibie.
2: Ouais.
3: Et on a passé 2 jours dans un parc national pour créer du contenu.
2: Trop chouette.
3: Le deuxième jour, on avait quand même une journée assez chargée. Et au final, j'ai dû revoir tous mes plans parce qu'on est resté bloqué sur la route. Il y avait un gros embouteillage. Alors, c'est pas comme en Belgique, c'est pas à cause d'un accident ou de la circulation... Le matin sur le ring à Bruxelles, l'aval trafic est un peu différent. Il y avait un énorme troupeau d'éléphants qui a
2: essayé
3: de traverser la route. Ils étaient au moins 15, voire 20. Et puis, ils ont continué à marcher sur la route et on était bloqués au moins une bonne heure.
2: Mais non !
0: C'est le truc qui doit faire flipper en plus. Un éléphant, c'est énorme.
3: Oui.
2: Mais quoi, vous avez attendu du coup pendant une heure ?
3: Oui, il marchait vers nous, on a dû faire demi-tour.
2: Ouh là là,
3: marche arrière sur plusieurs centaines de mètres. Mais voilà, c'est une journée au travail, ça peut ressembler à ça pour moi.
2: Mais c'est génial, ça doit faire tout un tas de souvenirs. Est-ce que tu as toujours voulu faire ce métier ou c'est un peu venu comme ça sur le tard, Sophie?
3: Alors, j'ai toujours aimé voyager, mais jamais je pensais qu'un métier comme ça existait. Et donc, moi, j'ai fait un diplôme en marketing digital.
0: Oui.
3: Et après avoir voyagé après mes études, je me suis dit, OK, est-ce que je peux trouver un moyen d'allier mon diplôme et ma passion pour le voyage? Et je connaissais une agence de voyage de nom. J'ai fait une candidature spontanée et j'ai été prise. Et me voilà.
0: Alors, Sophie, tout ça, tu postes sur ton compte Instagram. Qu'est-ce qu'on peut y voir là pour les auditeurs qui nous écoutent ce matin? Qu'est-ce que tu nous montres à travers ce compte?
3: Alors, des voyages, évidemment, je partage des conseils, des itinéraires, le budget, aussi les coulisses de mon métier, évidemment. Et c'est des voyages un peu partout dans le monde, mais aussi en Belgique, des petites escapades, voilà.
2: C'est trop chouette parce que clairement, à côté de ton boulot, t'es passionnée de voyage et du coup, tu partages tout ça. On peut te retrouver sous quel nom sur les réseaux sociaux?
3: Alors, c'est mon prénom et mon nom, Sophie Mouton.
2: Ok, ben
3: sur
2: voilà.
3: Instagram.
2: J'ai été regarder Sophie _, donc le tiré en dessous, Mouton,
3: oui.
2: Sophie Mouton, vous allez la retrouver sur les réseaux sociaux. C'est très chouette, j'ai regardé là tout de suite, franchement, c'est très très chouette. Ça donne envie de voyager, on va demander au patron de partir en vacances.
0: Merci en tout cas, Sophie, de nous avoir fait rêver ce matin.
3: Merci à vous.
2: Et profites-en bien, quel boulot extraordinaire, il faut le dire, franchement.
0: Tu m'étonnes qu'elle profite.
2: Bah oui, oui, mais t'as bien raison.
0: À bientôt, Sophie.
3: À bientôt, au revoir.
0: Si vous aussi vous avez un métier extraordinaire, on sait jamais, si vous avez envie de nous le faire découvrir.
2: Si vous connaissez quelqu'un peut-être qui a un métier qui sort de l'ordinaire.
0: Ouais, vous y allez sur le WhatsApp de la radio, 0471 200 300. Peut-être qu'on parlera de vous tout bientôt. Bon là, pour l'heure, on va se faire plaisir en musique. Billie Eilish dans un instant. Orelsan aussi, le voici avec La Quête, sortie Pink. Belle matinée avec nous.

0: Robert Laffut et Topic. Dans un instant, ce sera pour nous mener jusqu'à 10h sur Typique. On va jouer ensemble aussi dans les prochaines minutes, puisqu'on va vous offrir du cadeau ce matin.
1: On va jouer à la boîte mystère. Mario et moi, on a chacun une boîte. Dans une des deux boîtes, il y a un tout petit cadeau, mais dans l'autre, il est un peu plus conséquent, voire bien plus conséquent. Vous êtes déjà reparti avec 500 euros de bons de shopping. Vous êtes déjà reparti avec des entrées pour Disneyland Paris. Eh bien, vous allez peut-être repartir avec des accès pour Fantasia Land. Je vois un saut en parachute au Paraclub de Namur. Je vois qu'il y a aussi une escapade gourmande à l'hôtel Van der Valk de Waterloo. Des accès et même des entrées découvertes tradition pour les thermes de spa. Vous aurez peut-être un de ces gros cadeaux aujourd'hui.
0: Pour ça, il faut reconnaître qui est cet artiste. C'est cadeau. Miami. Dès que vous l'avez, vous nous envoyez boîte par SMS au 6005 et votre réponse. Boîte plus votre réponse au 6005 pour 1 euro par message.
1: Vous savez quoi, on va être gentil aujourd'hui. Si vous avez le titre de la chanson, ça marche aussi. 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

0: Et belle matinée, merci d'être branché sur Typique ce matin. Rihanna, dans un instant. Salut Vanessa.
1: Salut Mario, bonjour tout le monde. Bienvenue, on vous accompagne sur Typique. 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
0: Le tour de l'actu ce matin, c'est avec Yasmina Favaro. Bonjour Yasmina.
2: Bonjour. La Suisse et les Pays-Bas en deuil suite à cet accident de car néerlandais hier soir sur les routes du canton des Grisons à l'est de la Suisse. Il y a 5 morts et 40 blessés. Les autorités communiquent en ce moment. Cet autocar transportait près d'une cinquantaine de touristes néerlandais, des seniors selon des témoins du média suisse RTS. Hier en fin d'après-midi, ce véhicule a fait une sortie de route et s'est ensuite renversé sur le flanc dans l'herbe en contrebas. On ignore encore les causes de cet accident. Il y a un quart de siècle, les attentats de New York et du Pentagone choquaient le monde entier. Des images d'avions qui s'encastrent dans des bâtiments. À New York, les tours jumelles en feu qui s'écroulent ensuite. Ce jour-là, près de 3000 personnes perdront la vie dans ces attaques. Aujourd'hui, l'heure est aux commémorations aux États-Unis. Plusieurs cérémonies prévues, à New York bien sûr. Là, c'est le vice-président J.D. Vance qui y sera. À ses côtés, les 4 anciens présidents américains encore en vie, dont George W. Bush, au pouvoir en 2001. L'actuel président Donald Trump, lui, sera à Washington pour les cérémonies du Pentagone. Ils sont réunis depuis quelques minutes, les principaux ministres du gouvernement fédéral, premier cairn depuis la rentrée pour l'équipe du premier ministre Bart De Wever. Sur la table notamment, la vente de la banque Belfius et de l'assureur Etias. Et puis la hausse des carburants sera sans doute évoquée aujourd'hui. Le prix maximal du diesel à la pompe passe à 2,40 €. Aussi haut, ça n'était plus arrivé depuis 5 mois, conséquence du conflit au Moyen-Orient et du blocage du détroit d'Ormuz. La crème de la crème ce soir sur les pistes de Budapest en Hongrie, la création d'une nouvelle compétition d'athlétisme, l'Ultimate Championship, un mini championnat du monde durant 3 soirées, 28 disciplines avec les meilleurs athlètes classés. Une façon donc d'offrir du spectacle les années sans mondiaux ou Jeux Olympiques. Côté belge, eh bien, il y aura le relais 4x400 mètres mixte et 2 athlètes individuels, Pauline Kukkuyt au 400 mètres et Elliot Crestan sur le 800 mètres. C'est à découvrir dès 18h sur RTBF Typique en télé et sur Ovio. Et puis vendredi, c'est également le début de la 6e journée de championnat de football, avec en ouverture ce soir Anderlecht qui va jouer à Malines. Voilà pour les infos, belle matinée avec nous.
0: Merci Yasmina. 10h02, la météo, on doit s'attendre à quoi pour ce vendredi?
3: Un petit peu de tout, un tout petit peu de soleil, mais vraiment pas grand chose. Beaucoup de nuages et puis quelques petites gouttes de pluie qui pourraient tomber par endroit, par moment. Des températures qui restent fidèles à ce qu'on a eu hier. Bon, peut-être un petit degré en moins, mais pas grand chose. 19 degrés au maximum, c'est ce qu'on attend à la côte. 20 degrés sur Bruxelles et de 19 à 21 degrés, ça c'est pour la Wallonie.
0: Et tout ça c'est pas grave, c'est très bien. Même s'il pleut un peu, c'est pas grave. Parce qu'il y a Camille Mbé dans un instant. Il y a Rihanna aussi prête à démarrer. Il y aura du cadeau dans un instant sur Typique.
3: On va jouer à la boîte mystère. Vous connaissez le principe, peut-être pas encore. Eh bien, Mario et moi, on a chacun une boîte. Dans une des deux boîtes, il y a un tout petit cadeau. Mais ce qui veut dire que dans l'autre, il y a un énorme cadeau. Vous venez ici sur antenne, jouez avec nous. Et si vous repartez avec la bonne boîte, bah vous repartez avec le gros cadeau.
0: Bonne chance à tous.

0: Buggy, ce sera la suite dans un instant sur Typique. Merci d'être branché ce matin.
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0: Bonjour, 10h09, accrochez-vous parce qu'on va jouer dans un instant. On a du très très chouette cadeau pour vous ce matin, comme tous les matins d'ailleurs. On va jouer à la boîte mystère.
3: Ouais, peut-être que vous venez de vous brancher pour la toute première fois aujourd'hui sur Typique à 10h09 et que vous ne connaissez pas encore la boîte mystère. C'est très très simple, vous allez voir, rien de bien sorcier. On a tous les deux, Mario et moi, une boîte. Jusqu'ici c'est très simple.
0: Ouais.
3: Ça ne demande aucune compétence en plus parce que vous allez venir sur antenne avec nous.
0: Oui.
3: La seule compétence, c'est de bien choisir. Vous allez choisir une boîte, soit celle de Mario, soit la mienne. Dans une des deux boîtes, il y a un tout petit cadeau, mais dans l'autre, il y a un plus gros cadeau, par exemple. Il y a déjà des entrées pour Disneyland Paris qui sont tombées, des accès pour le parc Astérix. Il y a eu quoi d'autre? Il y a eu un bon de 500 euros de shopping, il y a eu des dinners in the sky aussi.
0: Oui, ça c'est énorme. Est-ce qu'on vous laisserait encore quelques secondes pour vous inscrire?
3: Oui, surtout que bon, alors oui, on disait qu'il n'y avait pas de compétences. Faut simplement reconnaître, mais vous allez voir ces données, l'artiste ou le titre de cet extrait.
0: Il n'y a pas besoin de chanter pour qu'on le reconnaisse. Hein.
3: Et surtout, en plus, il donne le titre dans l'extrait. Je vous dis ça, je vous dis rien.
0: J'allais donner son nom.
3: Oh, Mario, là, ça allait vraiment être cadeau. Si vous avez la bonne réponse, vous envoyez boîte. Suivez.

0: On va écouter Avicii dans un instant. Sienna Spiro nous rejoindra aussi. 10h16, vous êtes sur Typique ce matin.
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0: Et il est l'heure de jouer à la boîte mystère pour vous faire gagner des cadeaux comme tous les jours. C'est Christina qui va peut-être pouvoir ouvrir une boîte ce matin. Salut Christina.
2: Salut Christina.
3: Bonjour.
2: Et Christina, ça va? On est sur un bon vendredi, bientôt le week-end. Ça te fait plaisir ou le vendredi démarrait mal et t'as besoin d'un petit coup de pouce pour que ça aille mieux?
3: Ah non, super week-end, super contente, c'est le week-end bientôt, donc ça fait du plaisir.
2: Et tu sais quoi? Deuxième plaisir si tu repars avec du cadeau ce matin, mais pour ça, il faut déjà découvrir quel est l'artiste ou quel est le titre de cet extrait.
0: C'est qui, Christina?
3: C'est Will Smith, Miami Vice.
0: Ah ouais? J'aurais plutôt dit Eminem, moi.
2: Non, il est vraiment mauvais, hein. Heureusement que t'es là, Christina.
0: Bravo, Christina.
3: Heureusement.
0: C'est bien Will Smith avec Miami. Christina, ça te donne donc la possibilité d'ouvrir une des deux boîtes. À toi de choisir la bonne boîte. Est-ce que tu préfères ouvrir la boîte de Vanessa ce matin ou bien tu veux ouvrir ma boîte à moi?
2: La mienne était gagnante hier. Je dis ça, je dis rien.
3: Bah, désolée, Mario, je vais prendre celle de Vanessa.
0: Ah. Prends celle de Vanessa.
2: Est-ce que t'es sûre de toi? Est-ce qu'on te laisse peut-être 5 secondes supplémentaires pour soit valider, soit changer d'avis, Christina?
3: Allez, je vais rester sur toi, Vanessa.
0: Alors, ok, mais je garde mon cadeau, moi.
2: Eh ben, en général, première idée, il faut suivre sa première intuition. Christina, j'ouvre cette boîte. Alors, qu'est-ce qu'on a dedans?
0: Rien de bon, j'ai l'impression.
2: Mais j'ai même rien dit, j'ai même pas levé un petit sourcil, il donne déjà un avis, celui-là. Christina, est-ce que... voilà, tu me disais t'es contente, c'est le week-end, mais parfois, tu vois, on a besoin un peu de se détendre, un peu...
0: Ouais. Est-ce que tu veux un oreiller, Christina?
2: Non, pas un oreiller. Pas un oreiller. On aurait pu offrir un oreiller typique, ça aurait été pas mal.
0: Oui, oui.
2: Peut-être que tu as ça dans ta boîte.
3: Un oreiller aussi. Ah.
2: Christina, ce matin, tu repars avec deux entrées découvertes tradition pour les thermes de spa.
0: Bravo.
2: Félicitations. C'est pour ça que je disais, est-ce que tu as besoin de prendre un peu soin de toi, un peu te détendre, un peu profiter comme ça aux thermes de spa? C'est génial.
3: Ah oui, j'ai vraiment besoin. La rentrée, elle est passée depuis 2 semaines, mais on dirait pas.
2: Bah ouais. Et souvent, on prend pas assez soin de soi. En tout cas, on prend pas le temps de ralentir un peu la cadence.
0: Mais t'as raison. Soin de moi un petit peu, là. Donne-moi aussi des accès pour les thermes de spa, s'il te plaît.
2: Toi, tu n'en as pas besoin. En tout cas, Christina, on te les envoie à la maison. Félicitations.
0: Bravo, Christina.
3: Super, merci beaucoup.
0: À bientôt.
3: Quand tu veux. Bonne journée, au revoir.
0: Bon week-end. Ciao, Christina.
2: La boîte mystère, elle revient dès lundi. Hein. Dès lundi, entre 9h et midi. Si vous aussi, vous voulez tenter votre chance, faudra être à l'écoute.
0: Et l'émission est loin d'être terminée. Bien évidemment, il y aura une battle aussi tout à l'heure. Vous allez pouvoir départager les morceaux qu'on vous proposera ce matin. On va écouter Manon Lisa aussi sur Typique avec le petit pêcheur. Ça arrive dans une poignée de secondes. Belle matinée.
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1: Ça, c'est les BTS. On les écoute dans un instant sur Typique. 10h31. On pourrait mettre à jour votre playlist aussi dans les prochaines minutes.
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1: Restez bien là, vous êtes sur Typique ce matin.
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0: va écouter Harry Styles, As It Was, dans un instant sur Typique.
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0: Une nouveauté Typique, tiens, aussi en playlist, c'est Adèle Castillon qui va nous rejoindre. C'est l'une des deux voix du duo Vidéoclub que vous avez forcément connu. Avec ce morceau Amour Plastique. Depuis, eh bien, elle poursuit une très très chouette carrière en solo. Elle vient de sortir un morceau qui s'appelle Été avec toi, Adèle Castillon.
2: Moi j'adore, c'est dansant. Alors contrairement à ce que le titre laisse penser, c'est pas une chanson d'amour, et sûrement pas d'amour de vacances. Elle raconte en fait un été passé en 2022 avec ses meilleures copines. Ouais. Donc on n'est pas du tout sur un amour de vacances. Adèle Castillon dit d'ailleurs que ces chansons, ça ressemble beaucoup à un journal intime. Et évidemment, cette chanson-là, ça confirme vraiment bien ça.
0: Et d'ailleurs, pour le clip, c'est très chouette parce qu'en fait, elles ont filmé 24 heures sur une journée. Donc elles avaient un concert, elles ont démarré le concert. Elles ont filmé toute la journée jusque le soir dans le public où Adèle Castillon se faisait porter par un kayak. Vous voyez quand les
2: super drôle. Ouais. Vraiment quand le public porte les artistes comme ça, elle était dans un kayak, super drôle.
0: On découvre ce morceau Adèle Castillon, c'est une nouveauté Typique. Voici Été avec toi.

0: Vous aimez Elena ?
1: On adore Elena !
0: Vous aimez Mauvais Garçon ?
1: Les Mauvais Garçons de manière générale, non. Maintenant, sa chanson, oui.
0: Bah, parfait. Je pense que vous allez aussi apprécier le remix.
1: Elle est avec Jim Aves sur ce morceau. Jim Aves qu'on a reçu d'ailleurs cet été. Vous pouvez retrouver son interview à tout moment sur RTBF Ovio. C'est un DJ belge.
0: Oscar and the Wolf aussi à Dancing Machine. C'est ce qui arrive dans un instant sur Typique.
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0: nouvelle heure qui démarre sur Tipeee. Baby Bash dans la suite en replay FR aussi. Salut Vanessa.
1: Salut Mario. Bonjour tout le monde. Merci de vous être branchés ce matin.
0: Ah, tout s'arrête.
1: On a perdu le jingle, mais c'est pas grave. Vous savez quoi? Je vous donne l'heure. Il est 11h. Bienvenue.

0: 11h06. Merci d'être branché ce matin sur Typique. On espère que vous allez bien, que ça roule au boulot là ce matin, que vous soyez à la maison, peut-être en télétravail aussi. La bonne nouvelle, c'est qu'il y a une battle qui arrive. Vous allez pouvoir y participer.
1: Et que vous soyez au boulot, que vous soyez à la maison, peu importe, que vous soyez en vacances à l'écoute de Typique, ça marche. Vous allez nous départager sur le WhatsApp 0471 200 300. Ce matin, ça va être une battle compliquée, je pense.
0: Comme tous les jours, j'ai l'impression.
1: C'est une battle années 90 et 2000. Le numéro du WhatsApp, je ne sais pas si je vous l'ai déjà donné parce que je perds la boule. 0471 200 300. Je vous propose un morceau culte de Rihanna, c'est Pawn the Replay. Est-ce que là on n'est pas bien? Est-ce que là on n'a pas envie de se déhancher? En tout cas, Aloïs, notre assistant d'antenne qui l'a dit non, vient de se déhancher sur sa chaise. Petit mentor. Je suis sûre que vous aussi vous vous déhanchez comme ça. Vous envoyez Vanessa, c'est gratuit, allez-y.
0: Je pense qu'Aloïs il préfère mon morceau.
1: Je pense pas.
0: Et à mon avis, vous allez rejoindre mon avis et celui d'Aloïs. Écoutez.
1: On les entend tout le temps, les Daft Punk.
0: Oui, c'est vrai que Rihanna, pas du tout.
1: Oh, pas du tout, jamais. Rihanna, artiste très peu connu.
0: 0471 200 300, c'est le numéro du WhatsApp. Si vous voulez écouter Rihanna, vous envoyez Vanessa. Si vous préférez écouter les Daft Punk juste avant midi, eh bien vous envoyez Mario sur ce même numéro. C'est à vous de jouer, les amis.
1: Vous envoyez Vanessa, hein. Vous avez bien compris, hein, Vanessa, 0471 200 300. C'est très bien, c'est très bien.
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0: 11h19 minutes dans la suite, si on vous dit qu'il y aura Dave.
1: Eh bien, on est content. Rain Dance, c'est ce qui va arriver dans un instant. Ariana Grande, ça vous tente?
0: Ce sera super avec Hey Dad, I Made You Love Me sur Typique.

0: y a une battle qui est en cours ce matin. Battle pour laquelle vous votez évidemment sur le WhatsApp de Tipeee 0471 200 300.
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3: Et petite battle qui se passe sur le WhatsApp 0471 200 300, qui se passe très bien pour l'instant. Battle où vous avez décidé d'écouter un morceau sympathique, morceau d'une artiste grandiose, morceau qui date des années 2000 plutôt, Rihanna. Parce que qu'on se le dise, pour l'instant vous votez plutôt bien et c'est le morceau qui se dégage largement.
0: Voilà, pour le moment c'est le morceau qui est en tête. Ça attriste beaucoup à Louis, notre c'est assistant d'antenne, puisque Louis est fan plutôt de l'autre morceau, celui que je vous propose ce matin. Imaginez un peu là, au boulot avec les collègues, vous montez le son de la radio.
4: Oui, imagine. Imaginez.
3: Mais après, il y a Marie sur le WhatsApp qui dit qu'il n'y a jamais assez de riri dans sa vie. Et je suis assez d'accord avec Marie. Hein. Si vous voulez entendre Rihanna, vous pouvez aussi continuer de voter pour elle. Parce que je disais, pour l'instant, elle gagne largement. C'est pas terminé. Donc il faut continuer de voter si vous voulez l'entendre. Parce que je sais que là, tous les deux, là, Aloïs et Mario, ils vont essayer de récupérer un maximum de votes pour les Daft Punk.
0: Bien évidemment. Mario, ne la laissez pas parler si longtemps.
3: On veut entendre Rihanna pour envoyer Vanessa sur le WhatsApp.
0: Bon, les Daft Punk, on pourrait les écouter juste avant midi. Ce serait vraiment une bonne idée en ce vendredi. Comme ça, veille de week-end. 0471 200 300. Pour écouter Rihanna, vous envoyez Vanessa. Ne vous sentez pas obligé. Et pour écouter les Daft Punk, vous envoyez Mario sur le WhatsApp de la radio. 0471 200 300. On dépouillera tout ça dans les prochaines minutes.
3: Allez-y, c'est vous qui votez, c'est gratuit.
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0: Belle matinée, 11h39. Merci d'avoir choisi Typique ce matin. Teddy Swims dans la suite. Bon, il y a une battle qui est en cours, battle pour laquelle vous avez voté sur le WhatsApp de la radio 0471 200 300. Elle opposait ce matin Rihanna au Daft Punk. Alors, comme tous les jours, on va se tourner vers Aloïs, notre assistante d'antenne, qui va nous dire mais qui a gagné cette battle. J'ai l'impression que Vanessa est un peu trop contente.
1: Allez, les copains, on peut le dire.
2: Beaucoup trop contente. Beaucoup trop contente aujourd'hui, puisqu'elle a gagné.
1: Je suis contente. Alors, oui, parce que j'ai gagné. Vous savez, je suis hyper mauvaise perdante. On le sait maintenant, je vous le cache même plus. Mais je suis contente parce que tous les deux, ils se sont dit on va se mettre ensemble. On va choisir un morceau qui va écraser Vanessa. On va proposer les Daft Punk. Eh bien, je suis bien contente que vous vous soyez mis ensemble. Eh bien, malgré tout, mes goûts musicaux sont meilleurs que les vôtres, j'ai envie de le dire. Parce qu'en tout cas, combien de le pourcentage de votes, il faut quand même le dire.
2: 71%, Vanessa, 71%.
0: Vous avez le droit de garder le silence, Aloïs. Pas de problème. T'es pas obligé de lui répondre.
2: C'est horrible.
1: 71% des votes pour Rihanna.
0: Ouais, écoutez, ça va, on a compris.
1: On n'a plus rien à dire. Hein. Franchement, vous vouliez écouter Rihanna et on va vous la faire écouter, c'est tout.
0: Ouais, mais je suis pas sûr, tiens.
1: Ah bah si, allez, appuie sur le bouton.
2: Ah, c'est vrai que ça fait bouger quand même.
1: Mais ouais, c'est un bon
0: morceau. Ça y est, il change de camp, lui.
2: Non, je change pas de camp, mais regarde ça.
0: Allez, Rihanna, on les

0: Dans la suite sur Typique Summer.
1: Avec My Body Isn't Ready, dans la suite aussi, Guillaume, il arrive dès midi.
0: Pour vous accompagner jusqu'à 15h tout à l'heure, pour passer première partie de cet après-midi avec vous sur Typique.
1: Pour se rapprocher un tout petit peu plus du week-end. Vous imaginez ça, est-ce qu'on sera pas bien là?
0: On va vous retrouver demain.
1: Demain matin, entre 7h et 11h.
0: On vous souhaite à tous une belle journée, restez bien sur Typique.
1: Bonne journée sur Typique.
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2: Bon début d'après-midi sur Typique avec Ed Sheeran, Ted McRae, Pierre Demar ou encore Teddy Bear qui arrive dans les prochaines minutes. Avant ça, voici le journal de Sophie Léonard.
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2: Il est midi. Bonjour Sophie.
4: Bonjour à toutes et tous. Des commémorations aujourd'hui. De nombreuses cérémonies auront lieu, notamment à New York, il y a un quart de siècle. Les attentats de New York et du Pentagone choquaient le monde entier. Des images d'avions qui s'encastrent dans les bâtiments. À New York, les tours jumelles en feu qui s'écroulent ensuite. Ce jour-là, près de 3000 personnes perdront la vie dans ces attaques. Le vice-président Jed Vance sera à New York. À ses côtés, les quatre anciens présidents américains encore en vie, dont George Bush, au pouvoir en 2001. L'actuel président Donald Trump, lui, sera à Washington aux cérémonies pour le Pentagone. Près de 3,9 tonnes de cocaïne estimées à 225 millions d'euros ont été saisies lundi au port de Dunkerque, dans le nord de la France. La drogue dissimulée dans des déchets de plastique se trouvait dans un conteneur en provenance du Ghana, initialement destiné notamment au port d'Anvers. La totalité de la drogue a déjà été détruite. L'enquête a été confiée à l'Office anti-stupéfiant, notamment pour identifier les acteurs du réseau à l'origine de cette importation. Taïwan condamne les peines de prison prononcées à Hong Kong contre trois militants pro-démocratie qui organisaient des veillées en mémoire des victimes de Tiananmen. Les trois hommes âgés de 41, 69 et 74 ans ont écopé de condamnations entre 5 et 7 ans. Les trois militants leaders de l'Alliance de Hong Kong, aujourd'hui dissoute, avaient été reconnus coupables d'incitation à la subversion. Taïwan dénonce des procès politiques menés au nom de la sécurité nationale. La justice hongkongaise a reconnu l'absence de violence, mais juger les actes d'une gravité considérable. La crème de la crème ce soir sur les pistes de Budapest en Hongrie. La création d'une nouvelle compétition d'athlétisme, l'Ultimate Championships. Il y a un mini championnat du monde durant trois soirées, 28 disciplines avec les meilleurs athlètes classés. Ils s'affrontent sans série et sans qualification, une façon d'offrir du spectacle les années sans mondiaux ou aux Jeux Olympiques. Côté belge, il y aura le relais 4x400 mètres mixte et deux athlètes individuels, Pauline Koukeut sur 400 mètres haies et Elliot Creston sur 800 mètres, à découvrir à partir de 18h sur RTBF Typique et Télévision et sur Ovio. Voilà pour ce flash d'information. Excellent temps de midi à notre écoute.
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2: Cet après-midi, on attend encore quelques faibles pluies dans le Hainaut et à Bruxelles. Les éclaircies arriveront ensuite sur le pays avec quelques nuages par-ci par-là et des températures comprises entre 18 et 22 degrés. Ça y est, on y est, dernière ligne droite avant le week-end. Bienvenue sur Typique à ceux qui arrivent peut-être maintenant. On va se replonger dans la playlist avec Jebsar dans quelques instants, juste derrière ce titre. Voici Gorillaz.

0: Salut tout le monde.
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0: Et bienvenue à vous, merci d'être là, effectivement, c'est Guillaume ici en studio. Bon vendredi, on se rapproche ensemble hein, du week-end avec la playlist de l'après-midi qui va à tous nos motiver, vous allez voir. Et Sandra nous écoute par exemple à Wavre, en ce moment branchée depuis sa voiture en direction du boulot. Elle est aide-soignante, gros bisous Sandra. Yann aussi est là du côté de Namur, quant à lui, en préparation pour la rentrée de lundi puisqu'il est prof à l'UNIF. Ah c'est vrai que c'est la rentrée hein, lundi pour les écoles universitaires. Force à vous si vous êtes en pleine prépa en ce moment même. Et puis vous aussi, vous pouvez m'envoyer un message 0471 200 300, c'est le numéro du WhatsApp sur lequel je reçois tous les messages.
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0: En direct live.
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0: Ça sent bon la révélation typique belge dans la suite avec Teddy Bear qui nous rejoint et Oliver Tree aussi.
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Merci d'être là tout le monde, de profiter un maximum de la musique, j'espère que vous allez bien. Et attention, dimanche entre 15h et 16h, c'est le top belge typique qui reprend évidemment le classement des 100 morceaux belges les plus populaires de la semaine en streaming et en radio. C'est chaque dimanche comme ça. On fait un petit peu le point, on voit un petit peu les moments forts, les artistes qui ont monté, ceux qui sont descendus d'un coup. Et il y aura certainement le nouveau morceau de Pierre Demar dedans. Puisque le titre est sorti il y a quelques jours, donc forcément il sera dans le classement prochain. À quelle place ça? Bah on le saura dimanche, hein. No spoiler, moi-même je le sais pas. Donc on le verra dimanche entre 15h et 16h bien évidemment. Pour l'instant le classement est maintenu par Teddy Bear, qui est toujours numéro 1 depuis 9 semaines maintenant. Va-t-il faire un grand chelem et 10 semaines d'affilée? Ça on le saura aussi dimanche. On écoute Pierre Demar dans quelques instants, c'est premier avec ce nouveau morceau, je l'aime trop. Voilà, vraiment je l'aime trop, j'attends trop l'album qui arrive bientôt, hein. Ce sera le 25 septembre prochain. Nouvel album de Pierre Demar, Ave Demar, on a hâte de le découvrir. On le fera, rassurez-vous, hein. Sur Typique, on adore Pierre Demar, donc on vous le fera découvrir à fond cet album, c'est promis juré. On l'écoute dans un instant, Tate McRae aussi en préparation juste derrière ceci. Voici Ed Sheeran et un peu de douceur. Walking down 29th and Park.

0: Aussi, je vous aime, hein. Il n'y a pas que Pierre Demar qui vous aime. Évidemment. C'est Guillaume ici en studio, très heureux de vous accompagner. Évidemment, vous êtes sorti pique. Première radio sur vos nouveautés et vos découvertes. La preuve, dans un instant, je vous présente une nouveauté musicale de la radio. Et je pense que ce titre va parfaitement se marier avec ce vendredi. C'est pas ça, hein. Je vous en parle après UGEL qu'on écoutera. C'est ça, UGEL. The Weeknd arrive aussi. Et puis Beyoncé nous rejoint également cet après-midi.
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1: À suivre, Carole D. Et là, c'est vendredi. Et donc, on vous présente le vendredi nos nouveautés musicales sorties piques. Et aujourd'hui, bah, j'ai un bon morceau à vous présenter. Baby Doll de Jamie Miller. Un morceau que vous allez, j'espère, comme moi, adorer. Jamie Miller fait son entrée donc dans la playlist avec ce nouveau titre. Alors, je sais pas ce que vous en pensez, mais moi, j'ai l'impression d'écouter le générique d'une sitcom américaine. Trouvez pas ? Ça met de bonne humeur, ça rend heureux, on a l'impression qu'on va avoir une famille avec, je sais pas, les sœurs Olsen qui vont débarquer. Bref, Jamie Miller, un artiste gallois qui a été révélé en 2017 dans The Voice UK et qui maintenant bah, a une belle carrière bien installée avec des morceaux bah, aux sonorités pop, R&B, un peu de jazz, il y a une voix chaude, il y a une puissance, voilà, c'est une nouveauté typique qu'on aime beaucoup et on l'écoute en intégralité tout de suite.

0: La playlist de Tipeee qui vous accompagne toute la journée. On est là plus que jamais avec vous, surtout le vendredi, hein, pour aller jusqu'au week-end avec dans la suite. Katsai qui débarque avant 13h. Je vous prépare aussi un morceau de Kungs. Et puis on pense à ceux aussi qui bossent ce week-end. On sera avec vous plus que jamais avec plein de bonnes choses qu'on vous prévoit. Je vous en parle plus tard.
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0: Le son typique qui vous accompagne toute la journée avec 47 Terre, Slater ou encore Olivia Rodrigo tout de suite dans la radio.
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0: Il est 13h01.

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2: Et oui, belle journée, on se rapproche du week-end ensemble. Vous êtes peut-être en ce moment en train peut-être de prévoir vos plans pour le week-end, voir un petit peu ce que vous allez faire à droite, à gauche, sortir, pas sortir. Moi, ce sera full repos. De toute façon, je suis en full sinusite là, donc force à mes gens malades hein, qui nous écoutent peut-être en ce moment, à tous ceux qui sont au boulot, en train d'avoir leur petite boîte de mouchoirs à gauche et d'autres choses à droite, des médicaments, etc., des trucs pour la gorge. On est ensemble, vraiment, plus que jamais. On se fait plaisir, en tout cas, en ce vendredi, on poursuit la playlist avec Malcolm. Comme Todd. Après, bon, être malade, ça me donne une voix un peu spéciale aussi. C'est vrai que je pourrais parler comme ça. Merci d'être sur Tipeee, tout le monde. Malcolm Todd arrive, et les Chainsmokers aussi. J'arrive pas à tenir.
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Oshi arrive dans quelques secondes, Pink Panthers aussi ou encore DJ Goja. 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

0: radio, en télé, sur les réseaux sociaux, on est partout avec vous, c'est typique. On est toujours très heureux de vous accompagner et en radio ça se passe évidemment en playlist.
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0: Avec Stella Lefty dans quelques instants et puis Big Flo et Oli aussi avec ce morceau Dommage.
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0: Bon vendredi, c'est typique.
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Olivia Dean pour la suite, Jennifer Lopez, Waffenbach. Et votre proposition musicale de l'après-midi aussi. Qu'est-ce que vous avez envie d'écouter aujourd'hui pour s'ouvrir un petit peu ensemble au week-end? Allez-y, vos propositions musicales, vos plaisirs coupables, vos titres préférés pour booster un vendredi après-midi. Ou alors, pourquoi pas aussi, un morceau que vous avez envie de dédicacer à un collègue. C'est bien, c'est sympa aussi, c'est toujours cool, je trouve. À vous de voir, j'attends vos titres dès maintenant sur le WhatsApp. C'est là-bas que ça se passe, le WhatsApp de Typique. Le numéro, c'est simple, 0 400 71 200 300. Vous le composez, vous envoyez un message comme quand vous envoyez des messages à vos potes sur WhatsApp. Et c'est parti, on écoute votre titre d'ici une petite trentaine de minutes. À 13h41, presque à quelques secondes près, et bien voici comme promis Offenbach et Starcellar.

0: Que vous soyez en plein travail, en pause café ou peut-être tranquille à la maison, on vous accompagne en musique sur Typique avec dans un instant. La chanteuse française originaire de Nice, Eva, qui nous rejoint avec Sur la piste et Ozir aussi en prépa.
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2: Ton vélo est Stromae, Shakira, Henri PFR, Puggy, encore Marshmello pour la suite de la musique. D'abord, voici les infos, puisqu'on s'informe avec Sophie Léonard tout de suite.
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2: 14h, bonjour Sophie.
4: Bonjour à toutes et tous. Dès demain, une campagne contre les vols de vélo sera lancée par l'ASBL à vélo à l'occasion de la semaine de la mobilité. Près de 25 groupes de bénévoles sillonneront Bruxelles et la Wallonie jusqu'au 3 octobre pour aider les cyclistes à enregistrer leur vélo sur la plateforme nationale MyBike. Le registre lancé en 2024 permet d'associer un vélo à son propriétaire grâce à un sticker muni d'un numéro unique et d'un QR code. Plus de 181 000 vélos sont déjà enregistrés. À Vélo rappelle que plus de 100 000 vélos sont volés chaque année en Belgique et affirme que l'enregistrement sur MyBike triple les chances de retrouver un vélo volé. 5 personnes sont mortes et 40 autres ont été blessées dans l'accident d'un autocar néerlandais dans l'est de la Suisse hier. Tous les passagers étaient néerlandais. Le car a quitté la route près de la frontière autrichienne avant de se retourner sur le côté et de glisser vers le bas. Selon la Fédération néerlandaise des agences de voyage, le chauffeur aurait dévié pour éviter un rocher sur la chaussée. Une enquête est en cours pour déterminer les circonstances de l'accident. En France, un père de famille condamné à 6 mois de prison ferme pour avoir menacé de mort une enseignante de l'école de son fils près de Toulouse. Le président du tribunal a dénoncé des propos extrêmement inquiétants d'une grande violence, faisant référence à l'assassinat de Samuel Paty. Le tribunal a également prononcé les peines complémentaires requises par la procureure, dont l'interdiction d'entrer en contact avec la victime ou de se présenter devant l'établissement pendant 3 ans. Un automobiliste australien de 29 ans a écopé d'une amende de 1 104 $, soit environ 682 euros, après avoir été surpris en train de tartiner un bagel au volant. Il conduisait dans le Queensland avec les genoux, tout en préparant son repas. « Je sais que c'était stupide, mais j'avais faim », expliquait le conducteur aux policiers. Son véhicule n'était par ailleurs pas immatriculé. Il a été sanctionné pour conduite imprudente et pour ne pas avoir ses documents à jour. La police rappelle que toute distraction au volant l'on peut avoir de graves conséquences. Voilà pour ce flash d'information. Excellente journée à notre écoute.
2: Alors, niveau météo, aujourd'hui, rien à craindre. Il y a quelques petits nuages par-ci, par-là, mais qui seront inoffensifs. Il y a encore peut-être des petites zones de pluie dans le Hainaut et à Bruxelles. Cet après-midi, les éclaircies vont prendre un petit peu plus de place et des températures comprises entre 18 et 22 degrés. J'espère que vous allez bien cet après-midi, c'est vendredi. Et on le passe en musique, évidemment, sur Typique. Marie fait un petit coucou à ses collègues en ce moment, Sophie et Thomas qui nous écoutent. Montez le son, profitez, c'est Noah Kahan, tout de suite, sur Typique.

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1: Absolument, je suis là en studio à vos côtés. Salut tout le monde et bienvenue à ceux qui viennent peut-être de se brancher sur Typique il y a quelques secondes, quelques minutes. J'espère que vous allez bien. Et vous pouvez prendre votre smartphone et m'envoyer un message sur le compte WhatsApp de la radio puisque d'ici une petite dizaine de minutes maintenant, on écoutera l'un de vos titres, l'une de vos propositions musicales de l'après-midi. Qu'est-ce qui vous ferait plaisir aujourd'hui pour accueillir le week-end tous ensemble? Un morceau un peu vitaminé, un morceau plaisir coupable, un titre que vous avez envie de dédicacer à des collègues, à des amis, à votre famille. C'est vous qui voyez, vraiment, ça se passe sur WhatsApp donc 0471 200 300. Courage à tous ceux qui ont une journée un peu plus compliquée que d'habitude. Je reste là évidemment avec tous les sons que vous aimez. Il n'y a rien de mieux parfois que de s'évader avec la musique et ça continue avec Tovelo et Stromae. Shakira nous rejoindra aussi, tout comme Henri PFR.
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Allez, c'est le moment pour moi de checker un petit peu vos messages, ceux que vous m'avez laissés sur le WhatsApp de Tipeee cet après-midi, et d'écouter l'une de vos propositions musicales. Merci d'ailleurs, hein, tout le monde, de jouer le jeu tous les jours, de m'envoyer des messages. Si je pouvais passer tous vos morceaux, je le ferais. Malheureusement, je suis un petit peu short, du coup, la machine sélectionne. Et cet après-midi, c'est Benoît qui va nous régaler. Benoît, pour ce vendredi, il me dit... Je dédicace une musique à mes collègues qui sont au travail sans moi, et donc avec cette musique de les encourager un petit peu, avec Red Hot Chili Peppers et Can't Stop, à dédicacer à Stéphane, Polo, Antonio et José. Merci beaucoup Benoît pour ce message et ce choix, surtout qui va régaler tout le monde cet après-midi. Vous êtes sur Tipeee, on est aux portes du week-end, on est là aussi pour se faire plaisir, et on monte le son tout de suite partout où que vous soyez. Voici les Red Hot grâce à Benoît.

0: Le son typique, c'est ça, et c'est ça aussi. 14h35 et du belge à suivre, Thomas Hamilton, avec la voix de Laude et John Newman, arrive aussi dans quelques secondes.
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Typique Jam, donc, nouveau rendez-vous de la radio. Timbaland et One Republic dans la suite. Santa également en préparation, mais d'abord voici Mauvais Joe sur Typique.

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0: Bon vendredi avec Typique. Au bureau, dans les transports ou à la maison, on vous accompagne. Et on le fait en musique évidemment toute la journée. Et dès 15h, ce sera avec Samy et Lou, le duo de l'après-midi qui débarque dans un instant pour vous accompagner et vous raccompagner, peut-être même à la maison et dans la bonne humeur. Pour aller jusque-là, il y aura Taylor Swift, bougez pas.
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2: Il est bientôt 15h. C'est fou ça.
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2: Bonjour tout le monde.
3: Hello.
2: Il est 15h07, on est en direct sur Typique et on espère que vous allez bien.
3: Oh que oui.
2: Moi c'est Samy, avec moi il y a Lou.
3: Bien le bonjour. Oh. Ben oui, on espère que vous avez passé une bonne semaine. Ça y est, on est vendredi.
2: Et oui, nous allons enterrer cette semaine. Pourquoi? Parce qu'on est habillés en noir aujourd'hui.
3: Oh,
2: on
3: n'a
2: même pas fait exprès, on est tous les deux habillés en noir.
3: On est raccord. Eh ben ça nous arrive souvent en vrai.
2: Oui, les matchs.
3: Oui.
2: On match nos vêtements sans s'appeler.
3: Est-ce que vous avez aussi un pote ou un collègue avec qui ça arrive où vous ne vous dites rien du tout et le matin vous arrivez ou même
2: match.
3: Un même événement ou quoi, et voilà, vous êtes raccord, ça match super.
2: Ben
3: bien.
2: Voilà, ça veut dire qu'on s'entend bien.
3: En fait, c'est de la télépathie à ce niveau-là. Hein.
2: Exactement.
3: C'est fou.
2: Bien, c'est la fin de la semaine avec du coup plein de bonnes nouvelles. Les derniers cadeaux qu'on va offrir tout à l'heure.
3: Ok, oui, on en parle depuis lundi. On a un très très beau séjour à vous offrir, un séjour détente. Voilà, la rentrée, bah, ça fait quand même déjà quelques jours, mais on se sent déjà un petit peu tendu.
2: Vous êtes tendu des trapèzes.
3: On va aller détendre tout ça et on a un bon petit séjour pour vous. On vous l'offre avant 18h.
2: Et puis côté son aussi, une très très bonne playlist. D'ici Théodora dans un instant et juste avant, on écoute Mickey. Ça pique un peu.

0: Adèle arrive dans la suite sur Typique.
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0: Et à 15h08, on va continuer à parler de musique puisqu'on est vendredi.
2: Et vendredi, c'est le jour des nouveautés. On a remis la playlist de Typique à jour. On a un nouveau coup de cœur.
0: Et notre nouveau coup de cœur, c'est Eddy de Préto qui est de retour. On va en parler et surtout l'écouter dans un instant.
2: Juste après Adèle.
0: Send my love to your new lover. Ce sera dans 3 minutes sur Typique. Ne bougez pas.
3: Lover.
0: Lover.
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0: Justin Bieber arrive avec Sorry dans un instant dans la playlist. Et juste avant,
1: oh, on adore le vendredi. Déjà, on disait parce que le week-end arrive, mais aussi parce que c'est le jour des nouveautés. On a plein de nouvelles pépites à vous faire découvrir. Et justement, on a un nouveau coup de cœur.

0: Eddie de Préto qui est de retour.
1: Yes.
0: Avec Sous Influence. Et oui, l'artiste français rejoint notre playlist. Alors qu'il prépare son 4e album. Il y a eu Crash Coeur en 2023, on l'avait reçu hein, d'ailleurs ouais. À ce moment-là.
2: Et alors j'aime bien parce qu'ici dans Sous Influence, en fait il s'interroge sur le besoin de plaire, sur l'influence du regard des autres dans nos choix de vie. Bon ben je pense que c'est au cœur de tout ce qu'on vit aujourd'hui, clairement. Il parle de conformisme, de la contradiction aussi entre l'envie d'être unique et celle de ressembler aux autres. Et c'est très juste, je trouve.
0: Et on va l'écouter tout de suite sur Typique. Ça rentre en playlist, c'est notre coup de cœur de la semaine, Eddie de Préto. On écoute Sous Influence et on se retrouve dans quelques secondes sur Typique. Bon vendredi.
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0: De Tipeee continue dans un instant avec Angèle et Miley Cyrus.
1: Le grand défi.
0: Et puis écoutez ce qui arrive.
2: La dernière fois de la semaine, les amis, ça va se battre. On en parle depuis lundi, on a un très très beau séjour à vous offrir. Mais pour ça, on va tester vos connaissances musicales.
0: Et oui, petit quiz musical cette semaine. Des chansons ultra connues, mais il faut faire le meilleur score de la semaine. Pour l'instant, le record est de 6 points, il me semble.
2: Nicolas, personne ne l'a battu.
0: 6 points, c'était mardi. Personne n'a réussi à faire plus de 6 sur 10 au blind test.
2: C'est faisable, franchement.
0: En tout cas, si vous êtes fort en blind test, n'hésitez pas parce que le cadeau est sympa. 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
2: Bonne chance.
0: Bonne chance à vous. La playlist, elle continue avec Miley Cyrus, We Can't Stop dans un instant. Il y aura également le dernier Angèle avec Une Seule Vie sur Tipeee. Ne bougez pas.
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0: Il est 15h32, on fait un tour du côté des routes. Il y a des ralentissements engendrés par des travaux sur le 40 Liège-Aix-la-Chapelle à hauteur de Votem. Vers Longsaint, vous perdez 30 minutes et vers Aix-la-Chapelle, vous perdez 25 minutes. Ça coince aussi sur le ring de Bruxelles avec un accident près de Zelik vers Drogenbos, vous perdez 10 minutes. Et puis 10 à 15 minutes de perdu également sur la section Mechelen-Zaventem dans les deux sens. Soyez patients et prudents.

0: Dans la suite, Marguerite arrive avec Belle Vie. C'est ce qu'on vous souhaite également, d'ailleurs.
1: Oh que oui, et c'est pas tout.
0: Et oui, puisque pour que la vie soit belle, il faut écouter des chansons sympas.
1: On vous donne le choix, les amis. Nous voilà, collègues. On fait un petit travail d'équipe cet après-midi. Qu'est-ce que vous avez envie d'entendre sur Tipeee ? C'est carte blanche.
0: Ouais, c'est vous qui décidez. Un son qui vous rappelle votre enfance, une dédicace à un collègue, la
1: le
0: chanson...
1: Le fameux clin d'œil à la météo.
0: Le clin d'œil à la météo, une chanson de votre mariage,
1: oh,
0: allez-y.
1: Oui.
0: 0471 200 300 sur le WhatsApp, c'est totalement gratuit.
1: Faites-vous plaisir.
0: Joe arrive dans un instant avec End of Beginning, et juste avant, bah écoutez, le programme bug.
1: Mais non.
0: Le programme vient de s'éteindre devant
1: génial.
0: Moi.
1: On vous demande de compléter quelle musique vous voulez.
0: Le programme, il a dit non. Il n'y aura pas de musique. Il n'y aura pas de musique. Alors, qu'est-ce qu'on fait dans ces cas-là?
1: Bah, tu chantes, hein.
0: La la la la la la la la la. Non, mais là.
1: J'ai envie que ce écoutez, programme se rallume parce que
0: si vous écoutez typique à 15h40, sachez que. Nous sommes, il y a juste nos micros ouverts et c'est tout. Il y a rien.
1: Tu sais ce qui s'est passé là?
0: Quoi?
1: Le programme, il est parti en week-end.
0: Oui.
1: Avant nous. Et ça, ça ne va pas. Dites-nous un petit peu d'ailleurs, à quelle heure commence votre week-end? À partir de quand exactement? Est-ce que vous êtes en train de regarder l'horloge? Est-ce qu'il vous reste une heure dix? On veut l'heure précise.
0: Et tu meubles bien, hein?
1: Ah ben attends.
0: C'est pas mal, hein?
1: 0471 200 300 sur le WhatsApp. Donc on vous a demandé deux choses. Une chanson que vous avez envie d'écouter, ça peut être ce que vous voulez. Une dédicace. On va lire tout ça dans les minutes qui viennent. Et effectivement aussi, bah. Finalement, vous êtes en week-end à partir de quand, vous?
0: Allez-y sur le WhatsApp, on lit vos messages tout à l'heure. Et ça y est!
1: Yes!
0: Le programme est de retour.
1: Attends, nous, on est là jusqu'à 19h, il faut qu'il suive.
0: Ah oui, voici Marguerite avec...

0: La playlist de Tipeee continue dans un instant. On va écouter un petit Dominique Feig dans la suite avec Baby Doll. Et puis n'hésitez pas pour vos demandes, on les lit dans 5 minutes.
1: 0471 200 300 sur le WhatsApp. C'est trop mignon parce qu'on reçoit plein de chouettes petits messages. Il y a des dédicaces aussi. Allez-y, on va essayer de passer tout ça avant 19h.
0: Nelly Furtado arrive également dans moins de 3 minutes.
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2: On termine la semaine ensemble sur Typique avec dans la suite de la playlist Shaggy, il y aura aussi du belge Lost Frequencies.
3: Et puis avant 17h, on va tester votre oreille musicale.
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2: Il est 16h.
3: Et tout de suite, on s'informe avec Mylène Berkmans. Bonjour Mylène.
5: Bonjour à toutes et tous. New York a commencé les commémorations des attentats du 11 septembre qui ont fait près de 3000 morts. C'était il y a 25 ans. À Ground Zero, les proches des victimes ont entamé la lecture des noms en présence notamment du vice-président Jed Vance et des quatre anciens présidents américains encore en vie. Donald Trump participe de son côté à une cérémonie au Pentagone. À Ground Zero, la présence de Zohran Mamdani, premier maire musulman de New York, a été dénoncée par certaines voix conservatrices. 25 ans après les attentats, les commémorations mettent aussi l'accent sur la transmission du souvenir à une génération trop jeune pour avoir vécu les événements. Le gouvernement népalais estime à 4,78 milliards de dollars, soit environ 4,12 milliards d'euros, le coût de la reconstruction après la crue meurtrière du 26 août dernier à la frontière avec la Chine. La catastrophe provoquée par l'effondrement d'un glacier et de roches a fait au moins 1400 morts et plus de 5600 disparus au Népal et au Tibet, selon les derniers bilans officiels. Les secours se poursuivent, notamment dans des tunnels de sites hydroélectriques ensevelis sous la boue et les débris. L'armée israélienne a fait exploser hier des tunnels situés sous une ancienne position stratégique du Hezbollah dans le sud du Liban, et déclenchant une secousse si puissante qu'elle a été détectée par les agences de surveillance sismologique, magnitude 4,1. Au Liban, l'Agence nationale d'information a fait état d'une opération de dynamitage. Ce soir, sur les pistes de Budapest en Hongrie, l'Ultimate Championship, une nouvelle compétition, un mini championnat du monde si on veut, durant 3 soirées avec 28 disciplines. Et les meilleurs athlètes classés, ils s'affrontent sans série et sans qualification. 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Voilà pour ce flash d'information. Excellente fin de journée à notre écoute.
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2: Et à 16h02, on fait un tour du côté de la météo.
3: C'est une excellente question, ça charge.
2: Ça charge.
3: Je peux vous dire que cet après-midi, on aura encore quelques faibles pluies du Hainaut à la Campine, en passant par Bruxelles. À l'arrière, bon, le ciel devient plus lumineux et les nuages se dissipent petit à petit. Ce sont plutôt des bonnes nouvelles. Côté température, eh bien, on reste entre 14 et 17 degrés.
2: On passe sur vos routes avec des ralentissements engendrés par des travaux sur l'E40, Liège-Aix-la-Chapelle à hauteur de Votem. Vers Longsaint, vous perdez 40 minutes et vers Aix-la-Chapelle, vous perdez 20 minutes. Ça coince aussi sur l'E411 Bruxelles-Luxembourg. 15 minutes de ralentissement à cause d'un chantier entre Dossous et Loyers vers Luxembourg. Pour le reste, ça roule pour l'instant. Soyez patients et prudents.
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2: Dans la suite sur Typique, Lost Frequencies arrive, Shaggy également avec
3: Hey Sexy Lady.
2: Sexy Lady, exactement. Et puis on a encore des cadeaux à vous offrir dans moins d'une heure.
3: Vous allez vous affronter sur un blind test, mais un petit peu particulier. Samy va nous jouer un morceau au piano.
2: Oui.
3: Mais attention, seulement certaines notes.
2: Ah,
3: il faudra reconnaître plus vite que votre adversaire.
2: Il y aura plusieurs niveaux, un niveau difficile, moyen, facile, vous verrez. En tout cas, si ça vous intéresse, il y a évidemment du cadeau à la clé. 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
3: Cadeau 6005 pour 1€ par message. 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
2: Bonne chance à vous. Lost Frequencies dans un instant, comme promis. Et juste avant, c'est Shaggy.
3: Excellent. Hey, sexy.

0: Bonjour tout le monde.
1: Hello.
0: Il est bientôt 16h10, dans 27 secondes précisément. On est en direct sur Typique, moi c'est Samy. Avec moi, il y a Lou.
1: Eh bien bonjour, on espère que vous allez bien, que vous avez passé une bonne journée, une bonne semaine. Ça y est, le week-end arrive, vous le touchez.
0: Ça y est, c'est le week-end.
1: Oh, on n'a pas passé Laurie.
0: Non.
1: Vas-y, vas-y.
0: Je l'ai pas.
1: Ah bah trouble. Vous
0: trouble.
1: Touchez peut-être le week-end du bout des doigts. Vous décomptez les dernières heures, les dernières minutes, les dernières secondes pour les plus chanceux.
0: D'ailleurs, c'est le moment de nous dire qu'est-ce que vous avez prévu de votre week-end.
1: Oh yeah.
0: Est-ce que ça met pas direct dans le mood? Si,
1: oh,
0: hein, quand même.
1: Si. Allez-y sur WhatsApp 0471 200 300. On veut savoir quel est votre programme. Pour le coup, c'est pas vraiment un week-end, je vais bosser tout le week-end.
0: Mais enfin.
1: Samedi et dimanche. Mais c'est pour des. Quand on
0: dit
1: ce qu'on fait, on n'a pas l'impression de travailler.
0: Le droit à la déconnexion, ça existe. Hein.
1: Et j'enregistre des podcasts, des très chouettes podcasts qui arrivent bientôt, en plus sur RTBF Ovio. Ah, oh, c'est bien, je vais pouvoir faire la pub.
0: Ah, bah voilà.
1: Il y en a un dont je vous parle dans quelques minutes qui est génial. On va parcourir la Belgique ensemble.
0: Tout à fait.
1: Et un autre où je vous révèle les secrets derrière plein de morceaux ultra cultissimes. Ce sont les secrets de la pop. Hein. La saison 3, bah, on est en plein enregistrement.
0: Et donc, ça, c'est ton programme du week-end.
1: Oui. Je vais enregistrer tout ça. Je vais apprendre plein de secrets, puis je vais vous les raconter.
0: Ah bah c'est magnifique.
1: Oh, c'est tout ce que j'aime. Non, je rigole.
0: Bah écoute, moi, rien à voir. Ce soir, je vais boire un verre avec un collègue de la RTBF.
1: Ouais.
0: Demain, j'ai un anniversaire d'un ex-collègue qui est un ami.
1: Ouais, tu vas sortir et sortir, quoi, en gros.
0: C'est pas ça que j'ai dit. Et dimanche, j'ai un brunch.
1: Oh.
0: Est-ce que je serai réveillé?
1: Non.
0: Je ne sais pas.
1: Un brunch à 16h, c'est un concept.
0: Voilà. Et vous, quoi de prévu ce week-end? Allez-y, 0471 200 300.
1: On va lire tout ça dans quelques minutes.
0: Et côté playlist, Noah Moon et Manon Lisa, pas Mona Lisa.
1: C'est pas la même.
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0: On va écouter Avril Lavigne, Girlfriend, dans un instant.
1: Oh que oui.
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0: Oh que oui.
1: Hey, you, yeah.
0: Na-na-na-na, girlfriend. Ça, ce sera pour la musique dans un instant. Et puis, on vous a demandé ce que vous aviez prévu de votre week-end, parce qu'on est un petit peu curieux.
1: Nous, jamais.
0: Et on va lire vos messages qui sont arrivés sur le WhatsApp.
1: 0471 200 300. Alors, il y a un petit peu de curiosité, puis on se dit que si ça se trouve, ça va donner des idées à certains.
0: Totalement.
1: Il y a James qui nous dit, moi, je fais une compétition d'Irox avec mon père.
0: Franchement, je

0: vous admire.
1: C'est le sport en salle, hein. Compète de sport en salle.
0: C'est ça, je pense. Je vois plein de gens sur les réseaux sociaux qui disent « Ouais, je fais mon aerox et tout ». Franchement, bravo à vous tous.
1: On admire.
0: Il y a Zelfriano qui nous dit « Rien pour ma part, repos du guerrier et chillax à la maison ».
1: Quel beau programme.
0: Bah, à part s'il y a des trucs de dernière minute, on ne sait jamais. Bah oui.
1: Toujours laisser la porte ouverte, on ne sait jamais.
0: C'est important de laisser les imprévus, voilà, on ne sait jamais.
1: Et c'est souvent, je trouve... les moments imprévus qui sont les meilleurs.
0: Tout à fait.
1: Ouais, les soirées improvisées, les oh, tiens, je vais là-bas, on se rejoint dans le parc, eh ben, c'est les meilleurs moments.
0: Ah, je te rejoins
1: dans
0: 100%.
1: Dans le parc.
0: On a Chloé aussi qui nous a envoyé un message.
1: Elle nous dit je pars en Égypte dimanche. Wow. Voilà mon programme du week-end.
0: Donc ça va être valise demain. Ou dimanche matin.
1: Mais c'est vrai qu'il y a plein de gens qui partent en vacances en septembre. Quand on peut se le permettre, que ce soit
0: hors saison,
1: dehors des vacances scolaires, c'est vrai que c'est pas mal.
0: 0471 200 300, quoi de prévu de votre week-end dans Livre Message jusqu'à 19h.

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0: Aurel San à l'instant sur Typique. Et vous savez quoi, dans moins de 10 minutes, on a des très beaux cadeaux pour vous.
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0: 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L'avant-dernier. Un des derniers cadeaux de la semaine. On appelle dans moins de 5 minutes. Cadeau par SMS au 6005.
1: C'est votre dernière chance.
0: Bonne chance à vous. Et ça, c'est Ariana Grande qui arrive dans 3 minutes.
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0: Il est 16h34, on fait un tour du côté des routes. Il y a toujours ces ralentissements engendrés par des travaux sur le 40 Liège-Aix-la-Chapelle à hauteur de Votem. Vers Loncin, vous perdez 45 minutes et vers Aix-la-Chapelle, 20 minutes de perdu. Ça coince aussi cette fois-ci bien sur le 411 Bruxelles-Luxembourg. 30 minutes de ralentissement dans le chantier entre Dossou et Loyers vers Luxembourg. Et puis ça coince également sur le ring de Bruxelles entre Wemmel et Grimbergen. 30 minutes de perdu vers Grand Bigard et de Machelen à Zaventem. Vous perdez 15 minutes vers Waterloo. Soyez patient et prudent.

0: Pierre Demar arrive dans la suite. Un jour, je marierai un ange. Juste avant, Adela. Et encore juste avant, on va jouer.
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0: Et pour jouer avec nous aujourd'hui, on accueille Aïcha de Enghien. Salut Aïcha. C'est Aïcha, hein, c'est ça?
3: C'est bien ça.
0: Et voilà, bienvenue sur Tipeee. Tu vas bien?
3: Bien, écoute.
0: Écoute, très très bien.
2: Super.
0: Comme un vendredi. Pour jouer contre toi, on accueille Lou de Mont-Saint-Guibert. Salut Lou.
4: Bonjour.
0: Lou avec un P.
2: Coucou, Lou.
4: Alors non, c'est L-U.
2: Oh,
0: ah, ok, bah, sur ma fiche, il est marqué. Aloïs,
2: c'est
0: le... Tu peux parler dans le micro.
5: Il m'a pas dit l'orthographe. Pardonnez-moi.
0: Phonétiquement.
5: Pardonnez-moi.
2: Non,
5: okay.
2: Non, mais, bah, tu sais quoi, Lou, moi je comprends totalement parce que moi c'est Lou, L-O-U, et je passe ma vie à appeler L-O-U sans le P.
0: C'est vrai qu'il y a, beaucoup, il y a les deux orthographes. Alors, petite précision, j'ai l'impression que chez Aïcha, on entend la radio en fond. Est-ce que tu saurais couper la radio qu'on entend derrière?
3: C'est fait.
2: Magnifique. Comme ça, on vous entend bien tous les deux. Et surtout, vous allez bien nous entendre parce qu'il va falloir se concentrer. On a trois niveaux pour vous. Niveau difficile, moyen et facile. Aujourd'hui, au niveau difficile, vous aurez droit à 4 notes, moyen 6 notes et enfin 32 notes pour le niveau facile. Le plus important, c'est de reconnaître le son à votre adversaire. Et ça, vous l'avez compris.
0: Voilà, exactement. Votre prénom, c'est votre buzzer. J'ai entraîné mes petits doigts. Aïcha, Lou, est-ce que vous êtes prêts?
3: Oui, je suis prête.
2: On se concentre.
0: Voici la version difficile.
2: Mm-hmm. Ah oui.
4: Alors,
2: c'est quatre fois la même note.
4: Je veux bien tenter, Lou.
0: Ouais. Lou.
4: David Guetta, I Got a Feeling.
0: C'est la bonne réponse. Ah là là. David Guetta, qui a participé à la production, effectivement, en feat avec les Black Eyed Peas, mais on l'accepte. I Got a Feeling.
2: Oh waouh.
0: C'est juste.
2: Aïcha, tu l'avais ou pas?
3: Je l'avais, mais j'ai hésité.
2: Je me doute.
0: 4 notes, franchement, et c'est très rare que quelqu'un réussisse avec le niveau difficile.
2: Dit,
0: hein.
2: Franchement, bravo Lou, t'as géré.
0: Tu portes bien ton nom.
4: Merci, c'est gentil.
2: Oh, tu flattes.
0: Je vais te demander un service dans 5 minutes.
2: Bah, c'est grave. Tiens donc, un café, je parie. Félicitations Lou, puisque la bonne nouvelle, c'est que on va se rencontrer. On va se faire une grande soirée loup-garou pour les 25 ans du jeu. C'est avec Asmodée qu'on organise ça. Ça va être incroyable. Est-ce que t'es fort au loup-garou?
4: Oh, bah disons que j'ai un peu le rôle de victime. J'ai un groupe d'amis avec lequel on a l'habitude de jouer. Et après, on vote pour moi dès le deuxième
0: mais
4: tour.
0: Mais non,
2: mais je connais Samy, à chaque fois, il m'élimine direct.
0: Mais c'est parce que vous vous appelez Lou, c'est pour ça.
4: Ouais,
0: et que le loup, c'est le loup.
2: On n'est pas gâtés.
0: Vous êtes les loups-garous.
2: Bon. On va se venger, Lou, tu vas voir, ça va le faire.
0: Passez un bon week-end tous les deux. Aïcha, tu reviens évidemment quand tu veux sur Tipeee.
2: Bisous.
3: Merci beaucoup.
0: Salut à vous deux. Pierre Demar arrive dans un instant. Un jour, je marierai un ange. Et juste avant, Adela, Ain't in LA. Et on se retrouve dans quelques secondes sur Tipeee.

0: Topic et Becky G arrivent dans un instant dans la playlist.
1: Désolé grand-père.
0: Non, ce serait super en français.
1: Non, sorry papy, c'est mieux.
0: Oui.
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0: 17h01, vous êtes sur Typique. Et c'est l'heure de faire un tour du côté des routes.
1: Eh bien, ça commence toujours à cause des travaux sur le 40 Liège, Aix-la-Chapelle à hauteur de Vautem. Vers Longsaint, vous perdez 45 minutes et 20 petites minutes de perdu. Vers Aix-la-Chapelle, sur le 411 Bruxelles-Luxembourg, cette fois-là, vous perdez un bon 30 minutes à cause d'un chantier à partir de Dossou vers Luxembourg. Et enfin, sur le ring de Bruxelles, attendez-vous à perdre 30 minutes de Wemmel à Grimbergen vers Grand Bigard et 15 minutes aussi de Machelen à Zaventem en direction de Waterloo.
0: Soyez patients et prudents.
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0: Et on en parle dans un instant, le temps d'écouter UGEL, Christina Aguilera. Ne bougez pas.
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1: Il est 17h01.

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1: UGL à l'instant sur Tipeee.
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3: C'est le chiffre du jour. Je ne sais plus si c'est moi ou si c'est toi aujourd'hui.
1: C'est le chiffre du jour. C'est moi aujourd'hui qui ai préparé un beau petit chiffre.
3: Oh, eh bien écoutez, on va voir si on a bien suivi l'actu. Samy, tu nous donnes un chiffre ou un nombre de l'actualité. C'est à nous de deviner à quoi il correspond. J'étais en panique en me disant...
1: J'ai pas prévu de chiffre.
3: J'ai pas prévu de chiffre.
1: T'inquiète.
3: Ok, c'était ton tour.
1: T'inquiète pas, va. Alors écoutez bien, le chiffre...
3: Je suis rassurée.
1: J'ai même un nombre et un chiffre.
3: Ok.
1: 1 million d'euros en 3 heures.
3: 1 million d'euros en 3 heures. Allez-y sur le WhatsApp 0471 200 300 si vous avez une idée. Quelqu'un a gagné 1 million d'euros en 3 heures. Quelqu'un a créé une œuvre en 3 heures
1: non.
3: Et cette œuvre a été estimée à 1 million d'euros.
1: C'est pas mal la créativité, mais c'est pas ça.
3: Je cherche. Quelqu'un a gagné 1 million d'euros dans l'histoire.
1: C'est pas quelqu'un.
3: Un groupe de personnes.
1: Oui.
3: Un groupe de musique.
1: Non.
3: Non, d'accord. Artistique quand même ?
1: Non.
3: Un indice ?
1: Non.
3: Ils ont créé quelque chose en 3 heures.
1: Alors ?
3: Ou c'est a mis 3 heures pour gagner 1 million d'euros ?
1: En 3 heures ?
3: Ils ont vendu pour 1 million d'euros.
1: Il y a eu 1 million d'euros de gagner. Si je donne plus d'infos que ça, on va vraiment être dedans.
3: Ah, moi, je suis totalement perdu.
1: C'est 1 million qui ont été récoltés, en fait, si tu veux. Voilà, ce sera mon indice.
3: Pour une bonne cause ?
1: Ça, je dis pas, okay, mais l'indice que je vous donne, c'est que c'est en Belgique. Voilà.
3: 0471 200 300 sur le WhatsApp. Réponse dans quelques minutes.
1: Ce sera juste après Christina Aguilera.

0: La playlist continue dans un instant avec Oscar and the Wolf.
1: Et puis il y a quelques minutes, Samy, tu nous as donné un chiffre et même un nombre de l'actualité. Oui, on avait les deux aujourd'hui. Ça. Il y avait une promo. Un plus un gratuit.
0: Exactement.
1: C'était à nous de trouver à quelle actu ça correspond.
0: 1 million d'euros en 3 heures. Ça a un rapport avec la Belgique. Est-ce que des bonnes réponses sont arrivées sur le WhatsApp?
1: Je pense qu'il y en a. Hein. Je vois ici Ludo, il y a aussi Raphaël, Elodie, Pierre, Samuel et Estelle.
0: Bah, je sais pas moi.
1: Est-ce tout? Mais du coup, j'imagine que c'est Estelle qui nous parle de Average Rob.
0: C'est une bonne réponse et on va se mettre un petit extrait d'ailleurs. C'est la somme récoltée. Je laisse au drop. 1 million d'euros en 3 heures, c'est la somme récoltée par le youtubeur belge Average Rob.
1: Incroyable.
0: Pour développer sa chaîne de friterie La Patate, évidemment. En fait, il espérait récolter 500 000 euros grâce à sa campagne de crowdlending. Eh bien, l'objectif a doublé tellement rapidement que la campagne a déjà pris fin. En fait, il y a 491 personnes qui ont investi avec une moyenne de 2000 euros. T'imagines ?
1: Ça, c'est la moyenne.
0: C'est la moyenne, 2000 euros.
1: Donc, complètement dingue.
0: Voilà, bravo à lui. L'argent va servir à développer La Patate, qui compte actuellement 2 établissements à Anvers et Louvain, avec une ouverture prochaine à Ostende. Et le projet voit grand. Hein. 6 nouvelles friteries sont prévues l'année prochaine, avec l'objectif d'en avoir 21 d'ici 2029.
1: Je trouve ça trop cool de voir des créateurs et des entrepreneurs comme ça, belges, qui arrivent à mettre en place des super chouettes projets.
0: Ce serait cool qu'il y en ait un à Bruxelles,
1: oui,
0: ou en Wallonie. Hein.
1: Oh oui, on l'attend.
0: On ira manger les frites.
1: En parlant de la Wallonie, les amis, on a des très très bons plans pour vous. Il y a un podcast qui va sortir, on va pouvoir vous en parler. C'est la 2e saison. Je pense que la première vous a plu et la 2e sera d'autant plus intéressante, surtout que c'est un petit jeu.
0: Ouais.
1: Je peux pas en dire plus pour l'instant. Je vous explique dans quelques minutes. Mais alors, pour trouver des bons plans en Wallonie, bah c'est le bon plan.
0: C'est le bon plan. Mais d'abord, Romeo Elvis, Oscar and the Wolf, il y aura aussi Jonas Blue et Dua Lipa sur Typique.
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0: Camille MB arrive dans la suite sur Typique.
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0: Camille MB avec Rien à fêter dans un instant. Generation également. Et puis avis à tous ceux qui cherchent des bons plans en Belgique. 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
2: C'est le retour des papotes inattendues. 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Cette fois, déjà, c'est pas un podcast, c'est un vidéocast.
0: Il y a la vidéo en plus.
2: Il y a la vidéo, on est filmé. En fait, je me suis retrouvée dans un super chouette studio. C'est filmé, donc vous le verrez. Et je reçois plein de créateurs de contenu qui sont partis vivre une aventure en Wallonie. La petite subtilité, c'est qu'au moment où on commence, en fait, je sais absolument pas ce qu'ils ont vécu.
0: Ah, tu dois deviner?
2: Je dois totalement deviner. Donc, c'est presque une sorte de jeu. Comme ça, ils viennent avec des indices. Je découvre en même temps que vous, en fait, ce qu'ils ont vécu de complètement dingue. Et il y a des histoires folles. Ils ont mangé dans des lieux hyper insolites, ils ont passé la nuit dans des lieux complètement incroyables. Découvrir la Wallonie en paddle, par exemple. Oui, c'est totalement possible. On a même parlé de crevettes dans des grottes, chez nous.
0: Des crevettes dans des grottes?
2: Oui, je vous jure, ça part dans tous les sens.
0: Et est-ce qu'on a déjà le nom des invités?
2: Oui, alors moi j'ai reçu par exemple Elena, que vous avez peut-être vu, pour ceux qui ont regardé Koh-Lanta, qui est une super chouette sportive, elle est plus fan de trail, elle est incroyable. Il y a Lao et Théo aussi, les explorateurs du monde, Justin Petit, lui, il est fan de tout ce qui est un peu tendance et tout. Donc, on a beaucoup parlé d'adresses hyper stylées en Belgique et en Wallonie. Vous allez voir qu'en fait, il y a de quoi être fier. Et Marie et son tour du monde en Belgique. Ils sont tous spécialisés dans le tourisme et dans l'aventure. C'est hyper spontané, c'est hyper convivial. Et donc, je suis trop contente de pouvoir vous dire que ça y est, la saison 2, elle est sortie.
0: La saison 2 des Papotes Inattendues qui est à découvrir dès maintenant. Ça y est, c'est
2: ouais,
0: sorti
2: sur RTBF Ovio.
0: 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N'hésitez pas à aller voir et écouter ça. Et puis, nous, on continue en musique avec Camille MB.

0: Generation à l'instant sur Tipeee, la playlist elle continue dans un instant et juste avant, on aimerait bien avoir le jingle du grand défi, hein. Ah bah on aimerait bien l'avoir.
1: Ouais, on aimerait beaucoup.
0: Et je vais vous le dire, un instant.
1: Voilà. Le programme ne serait pas définitivement en week-end.
0: Le programme, il a décidé de nous lâcher, les gars. On appuie sur un bouton, ça marche une fois sur quatre.
1: 17h30, débrouillez-vous.
0: Tant qu'on s'est allumé les micros, finalement, ça fonctionne.
1: Et pourtant, là, c'est pas le moment de lâcher. Il faut justement se concentrer. Un de nos moments préférés dans l'émission, on en parle depuis lundi. On a un séjour à vous offrir, mais pour ça, il faut passer par le grand défi.
0: Et c'est un quiz musical qui vous attend cette semaine. Pour la dernière fois de la semaine, on va vous faire un petit blind test. Des chansons ultra connues, mais il faudra faire le meilleur score de la semaine, c'est-à-dire plus de 6 points sur 10.
1: C'est Nicolas qui a fait 6 points mardi, personne n'a encore réussi à le battre.
0: Et on a de quoi.
1: C'est faisable.
0: Ah oui, c'est totalement faisable. Un point pour le titre, un point pour l'artiste. Et le cadeau de cette semaine, c'est un séjour au domaine du Champ d'Éole.
1: Ah, je peux redire le programme une dernière fois.
0: Bah oui, vas-y, on t'écoute.
1: Vous allez passer une nuit dans la ferme d'Éole. Ça, c'est une ancienne ferme du 18e siècle qui a été entièrement rénovée. Le lendemain matin, petit déjeuner au restaurant étoilé, l'impératif d'Éole, et puis balade dans les vignes pour découvrir le domaine, son histoire, la totale, ça a l'air absolument splendide. Et dans quelques minutes, on va vous offrir ce beau séjour.
0: Et oui, et c'est le dernier moment pour envoyer détente par SMS au 6005. Comment il s'appelait? C'est Nicolas. Hein,
1: Nicolas.
0: Nicolas, pour l'instant, c'est lui qui gagne.
1: Ah ouais.
0: Pour l'instant, là, dans 10 minutes,
1: il est pour lui.
0: C'est lui qui repart avec ce séjour.
1: Sauf
0: s'il y a quelqu'un de meilleur en blind test.
1: Est-ce que vous pensez être meilleur que lui? Allez-y, au 6005 pour 1€ par message, vous envoyez détente, c'est le dernier moment.
0: Et on appelle juste après Gracie Abrams, Mini Bar, et le son de Olivia Dean avec Men I Need.
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0: Il est 17h33, on fait un tour du côté des routes. Il y a des ralentissements engendrés par des travaux sur le 40 Liège-Aix-la-Chapelle à hauteur de Votem. Vers Longsin, vous perdez 45 minutes et vers Aix-la-Chapelle, 15 minutes de perdu. Il y a aussi un accident sur le 411 à hauteur de Wavre en direction de Namur. 3 véhicules sont impliqués. Il y a des légères files qui commencent à se former. Sur le 411 Bruxelles-Luxembourg, 30 minutes de ralentissement à cause d'un chantier entre Dossou et Loyers vers Luxembourg. Soyez patients et prudents. Et voici Olivia Dean.

0: Dans la suite, Somber et Alex Germis.
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3: Aha. Bon, bah là, ça y est, on en parle depuis lundi. On a un superbe séjour à vous offrir, vous l'avez entendu. On refera la description tout à l'heure. Hein. Ça donne vachement envie, mais il n'y a qu'une seule personne qui va repartir avec. Et il est grand temps de savoir qui est cette personne.
0: Mais d'abord, on va accueillir Chiara de Nivelles. Bonjour Chiara.
4: Bonjour.
3: Hello.
0: Sois la bienvenue sur Typique. Alors, petit blind test. On va t'expliquer les règles, mais pas de pression, t'inquiète.
3: Non mais dire ça, il n'y a rien de pire.
0: C'est pour mettre la pression un peu quand
3: mais
0: même.
3: Mais non, t'en fais pas. On va faire comme depuis lundi, on a 5 sons pour toi. Tu gagnes un point si tu nous donnes le titre, un point si tu nous donnes l'artiste. Le but, évidemment, tu t'en doutes, c'est de faire le meilleur score possible. Et surtout de battre Nicolas qui, mardi, nous a fait 6 points. 6 sur 10, c'est pas mal du tout. Mais si tu le bats, le séjour est pour toi.
0: Un point pour le titre, un point pour l'artiste. Chiara, on croise les doigts. Est-ce que tu es prête?
4: Je suis prête.
3: Attention, voici le premier extrait.
4: Lady Gaga.
0: Yes. Easy peasy.
4: Star is born.
3: C'est bon, on a eu peur.
0: Allez, on accepte.
3: Star is Born, c'est le titre du film, mais Shallow, c'est bien le titre cette chanson.
0: On enchaîne, voici le deuxième extrait.
4: Adèle Castillon, Un été avec toi.
0: Ouh là là, incroyable. Adèle Castillon, Un été avec toi, c'est juste. Bravo.
3: 4 points, on enchaîne.
4: Zara Larsson. Lush Life.
3: Mais attends, mais t'es super forte.
0: Est-ce que t'aurais pas Shazam à côté là?
4: Non, pas du tout, je suis dans ma voiture, je me suis garée à l'arrache.
0: Attends, et on est à combien de points là pour l'instant?
3: Ça fait 6 points là, tu viens d'égaliser avec Nicolas.
0: Ça fait 6 points, tu as égalisé avec Nicolas. Alors on va prendre Nicolas qui est à l'antenne, qui attendait. Salut Nicolas. Nicolas?
3: Nicolas est avec nous.
5: Ah,
3: alors, c'est la pire position pour
0: Nicolas,
3: lui. Il entend tout, mais il peut plus rien faire.
0: Vous êtes à égalité. On va passer l'extrait suivant. Si Chiara, là...
3: C'est elle qui repart
0: elle
3: avec
0: qui
3: le
0: repart.
3: Séjour.
0: Attention, balle de match.
3: Un point pour le titre, un point pour l'artiste, ouais. Et le titre
4: Orelsan...
0: Tu sais que t'es même pas obligé de le donner.
3: Non, attends, pour le beau jeu, est-ce que tu as le titre aussi?
4: Pluie, non, c'est ça.
0: De quoi?
3: Comment?
4: C'est pas pluie.
0: Et le déterminant? Il y a quoi devant pluie?
3: Il manque un mot?
4: Toujours autant de pluie chez moi, c'est ça j'ai dit.
0: Allez, c'est bon, on l'accepte, c'est gagné, félicitations!
3: Félicitations, Chiara!
0: Le retournement de situation.
3: Non, mais attends, mais c'est ouf!
0: Chiara, bravo à toi.
3: Tu fais ça tous les week-ends? Tu fais des blind tests tout le temps?
4: J'avoue que j'aime bien faire des blind tests.
3: On sent qu'il y a de l'entraînement, mais incroyable, vraiment, c'est épatant.
0: On t'invitera au blind test de fin d'année.
3: On aura besoin
0: de toi. Tu seras dans notre équipe. Bravo à toi, Chiara. Nicolas, ce sera pour la prochaine, hein, évidemment. Tu reviens quand tu veux sur Typique.
5: Pas de
3: on te fait des gros bisous. Oh là là, Chiara, félicitations. On va quand même rappeler un petit peu ce que tu remportes, hein, parce que c'est un très très beau séjour au domaine du Champ d'Éole. Ça veut dire que tu vas passer la nuit là-bas dans la ferme d'Éole. Donc c'est une ancienne ferme, on le disait, du 18e siècle. Elle a été entièrement rénovée. Le lendemain matin, le petit-déj, parce qu'on pense à ton estomac.
0: Et puis, petite balade dans les vignes pour découvrir le domaine, son histoire. Ça a l'air magnifique. En plus, je vois plein de gens qui mettent des stories là-bas en ce moment. C'est incroyable. Salut Chiara et salut Nicolas aussi. Passez un bon week-end.
3: Des bisous à vous deux.
4: Merci. Un bon week-end à vous.
0: Et on continue en musique sur Typique avec Somber tout de suite.

0: On va écouter Rosé et Bruno Mars dans un instant. Est-ce qu'on doit vraiment ajouter quelque chose?
1: Non, ça suffit.
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0: Last Friday Night, Katy Perry sur Typique. Merci, merci, merci à tous.
1: C'est pas pour toi.
0: Pardon. On fait un tour du côté des routes d'abord.
2: Eh bien, ça coince toujours à cause des travaux sur le 40 Liège, Aix-la-Chapelle, à hauteur de Votem. Vous perdez 45 minutes vers Loncin, 10 minutes vers Aix-la-Chapelle. Attention également à cet accident sur le 411 à hauteur de Wavre. En direction de Namur, on a quand même 3 véhicules qui sont impliqués, de légères files. Sur le 411, Bruxelles-Luxembourg, là vous perdez 50 minutes à cause de ce ralentissement, de ce chantier, pardon, entre Dessous, à partir de Dessous vers Luxembourg. Pour le reste, eh bien les amis, globalement, ça roule.
0: Soyez patients et prudents.
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0: Et à 18h03, on fait un tour du côté de la météo pour ce soir. Le ciel va progressivement se dégager, malgré encore un cumulus capable de lâcher une ondée vers Liège.
2: Ré-cumulus.
0: Ou les Fagnes. Ensuite, après 2-3 heures du matin, brume et brouillard vont rapidement se former partout. Donc visibilité parfois fortement réduite sur les routes. On aura des minima de 10 à 13 degrés.
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2: J'ose pas dire l'heure. 18h04.
0: Aïe!

0: On démarre une nouvelle heure, un nouveau 55 minutes, puisqu'effectivement, on est un petit peu en retard.
1: Chut, il faut pas le dire.
0: Non, bien sûr. Moi, c'est Samy, avec moi, Yalou.
2: Coucou. Bon, ça reste entre nous, hein.
0: Ça reste
2: c'est,
0: entre...
2: c'est le petit cercle.
0: Vous n'appelez pas les patrons de Typique pour leur dire qu'on a fait le top horaire en retard.
2: On vous fait confiance, les amis. On espère que vous allez bien, que vous avez passé une bonne journée, une bonne semaine. On est vendredi, on a que des bonnes nouvelles. C'est le week-end qui arrive. Peut-être que vous êtes déjà en week-end, peut-être que vous décomptez les dernières minutes, les dernières secondes.
0: Ah,
2: vous
0: oui.
2: y êtes presque.
0: Eh oui, et puis tout à l'heure,
2: et enfin... on pense aussi à ceux qui bossent le week-end, évidemment.
0: Ah oui, on pense à vous, Miss Kine.
2: Force. Quelle saleté. Oui, mais nous, quand on bosse, ils sont en congé.
0: C'est vrai.
2: Chacun son tour.
0: C'est vrai. Courage à tous ceux qui même commencent des shifts maintenant. Typique est là 24 heures sur 24, yes. De toute façon. Et tout à l'heure, en fin d'émission, retour de la séquence qu'on adore, et vous aussi d'ailleurs, la good vibe du jour.
2: C'est quasiment nos moments préférés, hein. On va pas changer les bonnes habitudes, on va se partager un moment positif de notre journée. Le meilleur moment de la journée ou bien de la semaine. Tiens, on est vendredi, on en profite. Depuis lundi, qu'est-ce qui vous a donné le sourire? Même si c'est un petit détail, même si la semaine n'était pas terrible, même si vous avez eu des mauvaises nouvelles, il y a toujours du positif, et rien que de se le partager, vous allez voir, c'est la science qui le dit, ça fait du bien.
0: Et on attend vos messages, allez-y. Quel est le moment positif de la journée ou de la semaine? 0471 200 300. Il y en a déjà quelques-uns qui
2: mais
0: sont
2: oui.
0: arrivés et qui sont pas mal.
2: J'allais dire, c'est trop trop chou. Vous êtes en avance, ben, c'est parfait, on lira tout ça tout à l'heure.
0: Voici Offenbach avec Catchy sur Typique.

0: La playlist de Tipeee continue dans un instant avec Teddy Bear, ce sera Chaussures Roses.
1: Et puis on se rapproche gentiment de notre rendez-vous de fin de semaine. Hein. Rendez-vous du vendredi, on va s'intéresser à nos recherches Google.
0: Qu'est-ce que les Belges ont recherché sur Google cette semaine? Alors on a évidemment Céline Dion, son arrivée à Paris avant ses premiers concerts, ça fait déjà beaucoup parler. On a Ghosta aussi, un chien qui est devenu la star des réseaux sociaux.
1: Oui, il est narcoleptique, non?
0: Oui, tout à fait.
1: Oh oui, c'est trop mignon.
0: Il y a eu le The Event 2026, évidemment. Et aujourd'hui, nous allons parler de l'iPhone Duo.
1: On va voir quelles sont les questions les plus recherchées par rapport à ce fameux iPhone Duo. Il y en a des assez surprenantes.
0: Notamment le prix, on va vous le redire dans un instant.
1: Bien donc.
0: Mais d'abord, du Belge, Teddy Bear arrive.

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0: Mais nous, on va écouter les Destiny's Child.
1: Mais nous, on sait.
2: Tendance Google.
0: Parce qu'il disait « I don't know about you », c'est pour ça. C'était une petite vanne.
1: On en est là.
0: On en est là.
1: Pour expliquer la blague. C'est terrible. Bon, c'est l'heure, vous le savez, le vendredi, on s'intéresse à vos recherches Google. Et aujourd'hui, on a sélectionné les questions qui font partie des plus recherchées concernant l'iPhone Duo.
0: Et oui, aujourd'hui, on va parler de cette fameuse keynote Apple et des nouveautés qui ont été annoncées, puisque ça a été recherché beaucoup sur Google cette semaine. On avait déjà fait un premier... point sur les rumeurs. Mercredi, je vous avais dit quelles étaient les rumeurs. Elles ont toutes été avérées.
1: C'est vrai.
0: Alors, question la plus posée. On a combien coûte le nouvel iPhone ?
1: Cher, très cher.
0: Très cher. Le nouvel iPhone 18 Pro, ça commence à 1500 euros. Pour l'iPhone pliable, le prix démarre autour de 2300 euros. C'est beaucoup, hein ?
1: C'est un petit budget.
0: Alors, t'as vu des vidéos sur l'iPhone pliable ?
1: Oui, j'en ai vu.
0: Qu'est-ce que t'en penses ?
1: Pas beaucoup, mais... c'est très bien.
0: Un iPhone qui se plie.
1: C'est un iPhone qui se plie.
0: D'accord.
1: C'est surtout qu'il y avait d'autres modèles dans d'autres marques qui existaient déjà. Donc je me rends pas encore bien compte. Est-ce que vraiment il y a une technologie en plus ou est-ce qu'ils sont un peu en retard?
0: Disons qu'il y a d'autres marques. Et d'ailleurs, Samsung a fait des vidéos un peu humoristiques en se moquant un peu d'Apple. Après, il y a beaucoup de gens qui disent que la version d'Apple est beaucoup mieux que tous les autres. Chacun.
1: Prix, j'imagine.
0: 2300 euros pour un téléphone qui se plie, faut espérer que ce soit bien.
1: C'est un petit budget.
0: Question numéro 2. Quand sort le nouvel iPhone et l'iPhone pliable? Alors, pour le 18 Pro et le 18 Pro Max, ils sont dispo à partir du 18 septembre avec des précommandes qui débute demain, samedi 12 septembre. En Belgique, ce sera 14h. Alors d'habitude, c'est le vendredi, les précommandes. Mais pourquoi ils l'ont fait le samedi? Parce qu'aujourd'hui, c'est le 11 septembre.
1: Et du coup,
0: aux États-Unis, ils ont voulu éviter cette date, effectivement. Quelles sont les nouveautés Apple dont on a beaucoup parlé? Parce que c'est vrai qu'il y a eu l'iPhone...
1: Dont on n'a pas beaucoup parlé.
0: L'iPhone et l'iPhone Duo, on en a beaucoup parlé. Mais il y a eu aussi la présentation de l'Apple Watch série 12. L'Apple Watch Ultra 4 avec une meilleure autonomie. Il y a eu des nouveaux AirPods 5 aussi. Et alors, il y a des nouvelles fonctionnalités de santé et de suivi de la forme qui sont pas mal dans la montre. Moi, elle me fait plutôt de l'œil, la montre.
1: C'est vrai.
0: Enfin, je partirais plutôt sur la montre.
1: Tu vas craquer.
0: C'est un peu moins cher que l'iPhone à 2300 euros.
1: C'est un tout petit peu plus abordable.
0: Est-ce qu'il y en a qui vont craquer pour l'iPhone pliable?
1: Allez-y sur le WhatsApp 0471 200 300. Ou est-ce qu'il y en a qui ont un téléphone pliable d'une autre marque
0: et qui en sont contents
1: ou pas d'ailleurs?
0: 0471 200 300, on lit vos messages tout à l'heure. Voici les Destiny's Child avec Survivor.

0: La playlist typique continue avec Asaf Avidan dans la suite.
1: Ce sera One Day.
0: Et ça arrive dans un instant, ne bougez pas.
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0: Il est 18h34, c'est l'heure de faire un tour du côté des routes. Il y a toujours ces ralentissements engendrés par des travaux sur le 40 Liège-Aix-la-Chapelle à hauteur de Votem. Vous perdez 35 minutes vers Loncin. Et puis il y a aussi un accident à signaler sur le 411 à hauteur de Champion en direction du Luxembourg. La bande de gauche et la bande du milieu sont obstruées. La circulation est fortement ralentie. Ça coince aussi sur le ring de Bruxelles. Entre Wemmel et Grimbergen, vous perdez 10 minutes vers Grand Bigard. Et entre Macquelen et Zaventem vers Waterloo, vous perdez 15 minutes. Soyez patient et prudent, et voici Sienna Spiro.

0: 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Quelle voix incroyable, hein, quand même.
1: Oh que oui.
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0: Selon une étude, être reconnaissant au quotidien permettrait de vivre plus vieux. Eh bien, on va faire en sorte que vous viviez plus longtemps.
1: Parce qu'on vous veut du bien sur Typique. Ben oui, être reconnaissant, c'est identifier les petits moments positifs de la vie. Ou bien, tout simplement, de notre journée. C'est un exercice qu'on aime bien faire en fin d'émission. Même en fin de semaine, on en profite, on est vendredi. Depuis lundi, qu'est-ce que vous avez vécu de positif? Ça peut être un petit détail, ça peut être une rencontre, ça peut être un coup de téléphone que vous avez reçu, une nouvelle que vous avez apprise. Vraiment, même si c'est ridicule.
0: Même si c'est minime.
1: Un film que vous avez vu, vous l'avez aimé. C'est très bien, c'est une belle good vibe. Et c'est important de se partager tout ça, ça fait du bien.
0: Et allez-y sur le WhatsApp 0471 200 300. Écoute, moi, ma good vibe, c'est que tu vas commencer à la faire.
1: T'as pas encore choisi.
0: Et ça, c'est ma good vibe du jour.
1: Oh.
0: Je vais la faire en deuxième parce que je ne l'ai pas trouvé.
1: Et moi, ma good vibe, c'est que tu fais honneur aux dames. La galanterie est de retour.
0: Toujours. Elle n'est jamais partie, tu sais.
1: Non, c'est vrai, c'est vrai. Attends, qu'est-ce que je peux dire? Ma good vibe, oui, bah oui. En plus, j'en ai parlé, je crois que c'était mardi ou mercredi, je ne sais plus. J'ai fait du sport.
0: Ouh là là là, qu'est-ce qui t'arrive?
1: J'ai été à la salle.
0: Monte, viens un peu, monte ton front.
1: J'ai de la fièvre.
0: Elle est malade. Ça va pas, non, attends trois jours, ça va passer.
1: Alors, c'était pas de mon plein gré de base, puisque je vous l'ai dit. J'ai répondu en fait à une interview, c'est pour un magazine, ça va sortir en fin du mois. Et donc la journaliste me posait des questions pendant qu'on faisait du rameur. J'avais jamais fait de rameur de ma vie, les gars. Elle a dû me montrer comment on faisait parce qu'au début,
0: attention bien le dos droit parce que sinon ça fait, t'as mal au dos après.
1: Oui, bah écoute, j'en ai fait, je suis pas sûre que c'était bien fait, mais j'ai fait de mon mieux.
0: Et t'as mal au biceps?
1: Partout.
0: Partout.
1: J'ai mal au biceps, vous savez, juste mes bras qui pendent le long du corps, ça me fait mal.
0: C'est dire.
1: Non, mais franchement, en vrai, je rigole parce que ça m'a fait du bien et c'est vrai que j'ai envie de reprendre une activité sportive. Et c'est là qu'on se rend compte que c'est difficile le sport avant
0: d'y
1: aller. Pendant, ça va, mais après, qu'est-ce que ça fait du bien?
0: Ah, ça c'est sûr. Et les courbatures, rassure-toi, quand t'en fais souvent, t'en as quasi plus.
1: Ah, la mémoire du corps.
0: La mémoire du corps.
1: Un bonheur.
0: Écoute, moi, ma good vibe, tu sais quoi, je veux dire que c'était hier soir.
1: Ouais.
0: Hier soir, j'ai été boire un verre avec un mec qui fait des vidéos sur Insta.
1: Ouais.
0: Il s'appelle Marceau. Et il fait de la musique. Il fait un peu du slam sur de la guitare, etc.
1: Ok, sympa. Vous êtes connus des réseaux?
0: On s'est connus des réseaux.
1: Ouais.
0: Exactement. Et ce mec, il cherche des opportunités pour faire des chroniques en radio, faire des scènes, du théâtre. Et ce mec a la dalle. Ce mec veut trop réussir.
1: Génial.
0: Il est trop good vibe. Et vraiment, je trouve vraiment que c'est un mec super.
1: Bah, je trouve ça trop bien. Alors déjà, bisous Marceau s'il nous écoute. Et je trouve ça cool que t'en parles parce que ça peut motiver aussi si vous avez des projets, des envies ou quoi que ce soit. Dis donc, parfois, il faut un peu pousser les portes, envoyer un petit message, essayer de contacter des gens qui vous inspirent et franchement, c'est trop cool.
0: C'est un gars qui a quitté son CDI alors qu'il avait CDI voiture de fonction et là, il veut se lancer dans le théâtre, l'humour, la chanson. Donc, franchement, je lui souhaite plein de positifs.
1: Si c'est toi qui l'inspire, il n'est pas hyper ambitieux. Je gueule.
0: Elle savait, la balle perdue. Et vous, c'est quoi le petit moment positif de votre journée ou de votre semaine? On lit vos messages juste après Rihanna et Katsai sur Typique.

0: Rihanna avec Mais où est-ce que t'étais ?
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0: Where have you been ?
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5: On avait une autre question pour vous il y a quelques minutes. On vous demandait de nous partager votre good vibe du jour ou même de la semaine. On est vendredi, on en profite. Un petit moment positif depuis lundi.
0: Ouais, et vos messages sont arrivés sur le WhatsApp 0471 200 300. Il y a Nono qui nous a envoyé un message très touchant qui nous dit: bonjour l'équipe, pour la good vibe de la semaine, notre bébé miracle grâce à une FIV, donc fécondation in vitro, a eu son check-up des 6 mois. Elle a enfin pris du poids, elle grandit bien et miraculeusement elle accepte enfin la banane fruitée.
5: C'est un grand pas ça.
0: Car oui, celle préparée maison, elle déteste ce soir. Petit moment en famille, heureux, que du positif, ça fait du bien. Bon week-end.
5: Non, c'est merveilleux de lire ça et je sais que parfois c'est un parcours qui peut être semé d'embûches, donc j'envoie plein de force à tous les parents, tous ceux qui essayent d'être parents, à tous ceux qui ont un petit cœur, qui ont envie de faire battre.
0: Ouais. Eh ben, félicitations à vous deux. Et alors si je peux faire passer un petit message, c'est de lui en parler le plus tôt possible, parce que moi je suis né d'une fécondation in vitro et je l'ai su très tôt dans ma vie et ça m'a jamais posé de problème, alors que j'ai des amis qui sont dans le cas et voilà.
5: Ben, après, ils l'ont appris plus tard.
0: Ah, c'est vrai que c'est
5: intéressant. C'est
0: vrai que c'est pas une obligation, hein, mais moi je dis toujours soyons transparents.
5: Eh ben, tu fais bien, je me suis jamais posé la question, donc c'est intéressant d'avoir un avis.
0: Et félicitations à vous, à vous deux, à vous trois même.
5: Dorian aussi qui nous dit ma good vibe. Oh bah ben, c'est ma sœur qui a donné naissance à ma nièce
0: ce matin.
5: Bienvenue parmi nous, Ambre. Bref, ben, c'est magnifique.
0: Ah bah félicitations à tous.
5: Oh dis, mais je suis trop touchée. Alors
0: moi je suis aussi enceinte d'une pizza que j'ai mangée ce midi.
5: Accouche.
0: Ouais.
5: L'accouchement va être difficile.
0: Ça c'est sûr.
5: Alors c'est pas signé, on nous dit j'ai signé chez le notaire aujourd'hui pour la construction de ma nouvelle maison. Mais c'est
0: que des bonnes nouvelles.
5: Ça c'est pas des good vibes de la semaine, c'est des good vibes de l'année, clairement.
0: Ah bah, félicitations à tous. Et vous savez quoi? Where have you been de Rihanna tout à l'heure. Bon, on va la poser à Damiano.
5: Mais t'étais où
0: Damiano? Enfin,
6: j'étais là dans le couloir. En fait, j'attendais que vous me laissiez le studio, mais apparemment vous souhaitez, donc c'est bien. Mais par contre, je suis content parce que moi aussi j'ai une good vibe. Ça fait 3 semaines que je vous avais pas vu. Et là, honnêtement, bah ça fait plaisir.
5: La
0: semaine passée, on était au Solidarité. La semaine d'avant, on était à Charleroi. Ouais. Donc, on n'avait jamais l'occasion de se croiser. Eh bien, c'est chose faite.
6: Bonne rentrée, les copains.
5: Bonne rentrée.
0: Vous aussi, un petit peu en retard, mais voilà.
5: Ça fait plaisir. Qu'est-ce que tu nous as prévu ce soir, du
6: Alors,
5: coup
6: Alors, ce soir, on va vraiment bouger.
0: Les épaules.
6: Les épaules.
0: Minimum.
6: Les jambes. On va pas pouvoir rester en place. Vraiment, avec ce que je vous ai prévu, là, on va se sentir vraiment en mode week-end. On va rentrer dans notre sas de décompression et ça va faire beaucoup de bien.
0: Exactement. Et pour aller jusque là, on se met déjà dans l'ambiance avec DJ Goja et Jason Derulo.
5: Ce sera Michiko.
0: Et on se retrouve lundi sur Tipeee. Bisous et bon week-end.
5: Bon week-end.
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3: Bon, on s'apprête à démarrer la soirée ensemble. Sort typique avance en file sur nos routes avec des ralentissements engendrés par des travaux sur le 40 à Liège, Aix-la-Chapelle, à hauteur de Votem. Vers Lonsin, vous perdez 15 minutes, ça coince dans l'autre sens. Hein. Vers Aix-la-Chapelle, 5 minutes de perdu. On nous signale également un accident sur le 411 à hauteur de Champion. En direction de Luxembourg, la bande de gauche et du milieu sont obstruées. La circulation est fortement ralentie. Et puis, on nous signale également un accident sur le ring de Bruxelles à hauteur de Reusbrook en direction de Grand-Bigard. Vous perdez 15 minutes. Je vous rappelle évidemment que si vous constatez quoi que ce soit sur les routes, vous pouvez nous le dire hein, sur le RTBF Mobile Info 0800 48 400.
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3: Bonsoir tout le monde, merci d'avoir choisi Typique pour vous accompagner. Mais quel plaisir franchement d'être là avec vous ce soir. On va avancer, on va pouvoir profiter de ce week-end qui ouvre en fait officiellement ses portes. On va rentrer dans notre sas de décompression, dans notre bulle de déconnexion. On va vraiment pouvoir rentrer en immersion, hein, en mode week-end. Dame, évidemment pour vous accompagner dans votre soirée avec au programme une sortie à se faire bientôt. On va également retrouver dans quelques instants ce fameux titre qui ouvrira les portes de votre soirée, de votre week-end. Oui, parce que le kickstart arrive d'ici quelques instants.

0: c'est vrai ça, hein, vous pouvez lever les mains en l'air hein, pour ce beau week-end qui s'annonce de l'autre côté de la radio. D'ailleurs, dans la suite, on va pouvoir se faire plaisir. Henri PFR et Dr Chai arrivent, ce sera avec Sola. Mais juste avant ça, les copains, on va pouvoir retrouver le Kickstart.
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0: Ouais, le Kickstart du vendredi, c'est cette tradition qu'on adore tous les vendredis. En fait, on retrouve une pépite, on ouvre le week-end avec un titre collector. C'est même mieux que ça, hein. C'est un des classiques qui reste intemporel. Et pour ce vendredi, je me suis dit qu'on allait être dans un mood assez sympa. J'ai redécouvert un titre en allant en direction de mon job alimentaire. J'étais en voiture, j'écoutais ma playlist et j'ai retrouvé ce classique de Cassius, un banger de 2006 qui fait du bien. Le Kickstart de ce vendredi, l'ouverture de votre week-end, on va la faire avec Toup Toup. Un petit conseil, montez le son, laissez-vous aller parce que ce soir, on va pouvoir danser, on va pouvoir rentrer dans notre sas de décompression.

Ça fait bien plaisir. La team du vendredi soir est là. Il y a Manon qui me dit qu'elle est en train de profiter de la playlist de Typique pour pouvoir décompresser. C'est tout le but. On a également Florian qui est présent. Il est en route pour un week-end de folie. Et puis vous aussi, venez me partager justement ce que vous faites de votre vendredi soir. Ça se passe sur le WhatsApp 0471 200 300. En plus de ça, ce qui est bien, c'est que c'est entièrement gratuit, les amis.

0: Qu'est-ce que je suis content de pouvoir vous accompagner ce soir sur Typique. On ouvre justement le week-end ensemble avec dans quelques instants Disco Lines et Massive qui arrivent. Ce sera avec Push It en featuring avec Mason et Princess Superstar. Et puis avant ça, on va pouvoir voir un petit peu où sortir très prochainement.
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0: J'adore pouvoir chercher des sorties à faire. Hein. Pour vous permettre justement de pouvoir la placer dans votre agenda, dans votre calendrier. Et puis d'ailleurs, sachez qu'on va pouvoir profiter pleinement parce que si vous aimez Tovlo, j'ai une super bonne nouvelle. Hein. Elle revient en Belgique. La Suédoise sera sur la scène de Forêt Nationale le 9 novembre prochain. On va pouvoir la retrouver avec son Estrus Tour, une tournée construite autour de son sixième album Estrus qui sortira prochainement, évidemment. Toujours avec ce côté électropop assez sombre, dansant, ultra personnel. C'est vraiment devenu sa signature. Hein. Et puis la petite connexion évidemment présente sur l'album, la connexion belge, c'est qu'on retrouve notre Stromae national avec Des Fleurs, la seule collab d'ailleurs, hein, c'est important de le souligner, présent sur le projet, évidemment sur scène, on devrait pouvoir retrouver des titres incontournables hein, de Tovlo, comme par exemple Talking Body, ou encore... Ah ça oui, ça fait du bien. Tovlo avec Habits, le remix d'Hippie Sabotage. C'est le petit morceau là qui fait du bien qu'on va pouvoir se mettre dans les oreilles ce soir. Et puis juste après, comme promis, Disco Lines et Massive arrive avec Push It sur Typique. Belle soirée tout le monde.

0: y a pas mal de messages qui sont arrivés sur le WhatsApp. Il y a Roman qui me dit qu'elle est au boulot ce soir. Force et courage d'ailleurs à tous ceux qui bossent. Un vendredi soir, Julien, lui, il est chez lui à la maison. Il profite d'une soirée plus calme après une semaine crevante au boulot. Et puis vous aussi, si jamais c'est un petit peu plus calme ce soir, pas de panique. On va pouvoir se mettre dans un tout bon mood assez club parce que dans quelques instants, Anima arrive aux côtés de Lisa. Yeah, I'm pretty, pretty bad for an angel. Anima, Lisa, c'est très bien avec Bad Angel sur Typique.
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0: Anima arrive dans quelques instants sur Typique. Avant ça, on file sur nos routes avec des ralentissements engendrés par des travaux sur le 40 Liège-Aix-la-Chapelle à hauteur de Votem. Vous perdez vers Longsaint 10 minutes. Dans l'autre sens aussi, c'est 10 minutes de perdu vers Aix-la-Chapelle. Et puis on nous signale toujours un accident sur le 411 à hauteur de Champion en direction de Luxembourg. Les bandes de gauche et du milieu sont obstruées. La circulation est fortement ralentie. Vous perdez 30 minutes, sinon partout ailleurs. Bon, ça roule plutôt pas mal. Je vous rappelle évidemment que si vous constatez quoi que ce soit sur les routes, un seul numéro de téléphone, le RTBF Mobile Info 0800 48 400.

On reste bien là, on touche à rien, on profite de la playlist évidemment de ce vendredi soir. Avicii, Nicky Romero dans quelques instants, Oliver Tree aussi aux côtés de Robin Schulz. C'est ce qu'on va retrouver sur Tipeee, ce sera avec Miss You. 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Ce qui est immanquable aussi, c'est la playlist. Voici Oliver Tree et Robin Schulz, c'est Miss You de suite sur Tipeee.

ça reste toujours aussi bon, hein, ce titre-là. Avicii, Nicky Romero, I Call Me The One. Et là, cette semaine, il aurait dû fêter ses 37 ans, Avicii. Ouais, 37 ans, l'air de rien, il nous a quittés beaucoup trop tôt. C'était il y a 8 ans, pile poil. Ouais, je m'en souviendrai toute ma vie. Bon, quant à nous, on avance ensemble. Ici, Sortipic en mode Kickstart. Dans quelques instants, on va pouvoir faire une analyse de ces titres qu'on vous joue en playlist. Et on va voir qu'un titre particulièrement bon qui possède un petit quelque chose du passé.

0: Allez, on donne tout. On lâche rien dans quelques instants. Sad Rush arrive avec Sing In Your Eyes. Et puis avant ça, on va voir qu'un morceau qu'on vous joue possède un petit quelque chose.
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0: Oui, parce que chaque vendredi, en fait, on repère les inspirations des titres que vous retrouvez dans la playlist. Et c'est le moment, justement, de pouvoir faire une analyse de ces titres, de ces morceaux avec lesquels on s'ambiance et qui ont des samples de titres qui ont cartonné par le passé. Et aujourd'hui, on s'intéresse à Dimitri Vegas, Silver et Pat B avec Turn the Tide. Je pense que ça, tout le monde le situe plus ou moins, ce titre-là. C'est un morceau qui remet au goût du jour un énorme classique de la dance de chez nous. Attendez, je vous montre. À l'origine, en fait, Turn the Tide, c'est donc un morceau de Silver avec Sylvie Deby au chant, Régie Pengsten et Wout Van Dessel derrière le titre. Un morceau qui avait largement d'ailleurs dépassé nos frontières à l'époque, en cartonnant notamment en Allemagne et en Autriche. Et plus de 25 ans après la sortie du titre, Dimitri Vegas et Pat B s'attaquent à leur tour à ce classique de chez nous. En fait, ils conservent véritablement ce qui faisait l'identité de Turn the Tide, notamment avec cette voix qu'on reconnaît immédiatement les premières notes, mais aussi une production beaucoup plus actuelle, beaucoup plus puissante. Le genre de titre qui nous empêche de rester dans le canapé, parce que dans quelques instants, vous allez pouvoir danser. Croyez-moi qu'on va être bien là. Ce soir, Dimitri Vegas, Pat B avec Silver, Turn the Tide. C'est ce qu'on retrouve directement maintenant sur Typique. De quoi passer évidemment un tout bon vendredi soir. De quoi passer évidemment un bon moment aussi si on est au boulot de l'autre côté de la radio.

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2: On démarre une nouvelle heure ensemble sur Tipeee avec Martin Garrix qui arrive dans quelques instants. On va aussi retrouver Calvin Harris et puis du Marlon Hofstadt également dans la playlist avec It's That Time.
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2: Belle soirée tout le monde.

0: Si vous voulez faire la fiesta toute la nuit, bah vous avez bien choisi. Vous êtes sorti pique avec dans quelques instants Pia qui arrive. On va également retrouver Martin Garrix.
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0: C'est vrai qu'on est là. Bonsoir tout le monde. Merci d'avoir choisi Tipeee pour vous accompagner dans votre soirée. Bah oui, on est en mode kickstart. Tout se passe bien. Votre dame préférée pour vous accompagner. Alors, ce qu'on va avoir ce soir, c'est évidemment de la good music. On va se mettre dans une ambiance pré-club, hein. Pré-boîte de nuit avec tout ce que je vous ai prévu. Et puis, restez bien là parce que je vous ai trouvé une info concernant un artiste de chez nous qui met tout le monde d'accord avec son tout nouveau titre qui vient de sortir. Je vous promets, hein. On va découvrir cet artiste belge de la musique électronique dont on peut être ultra fier. Et franchement, moi, je suis assez content de cette découverte-là. On en parle d'ici quelques instants. Pia arrive, comme promis, avec Mieux sans toi, le remix de pop. Et puis là, vous l'avez entendu, vous l'avez reconnu, c'est Martin Garrix qui vous accompagne dans votre vendredi soir à l'écoute de Tipeee.

Pas mal de messages sont arrivés sur le WhatsApp. On parle de vous, on parle du programme pour ce vendredi soir. Il y a Ethan qui me dit que lui, ça va être soirée avec sa chérie, et typique pour les accompagner. Et puis vous aussi, en venez me partager justement le programme. Pour ça, c'est très simple. Rendez-vous sur le WhatsApp 0471 200 300. Thomas Gray dans quelques instants. C'est juste derrière Empire of the Sun.

êtes adorables hein, sur le WhatsApp 0471 200 300. Il y a Wally qui me dit je suis tellement content de t'entendre Dame Dame, t'imagines même pas, la semaine était vraiment longue, je reviens d'un dépannage de bus et tu me régales. Ben, on va continuer de se régaler tous ensemble parce que là on va parler d'un DJ qui a mis du temps à décoller, mais vous savez ce qu'on dit hein, petit à petit l'oiseau fait son nid. Eh, n'empêche, cette expression, ça me fait attraper un coup d'œil. Mais bon, bref, je l'assume totalement. Il lui aura fallu 14 ans pour en arriver là. Mais Pegassi vient de sortir le tout premier EP de sa carrière. Le DJ et producteur belge dévoile Ascension, un projet de 4 titres qui marque clairement le début d'un nouveau chapitre pour lui. Et le morceau qui donne son nom à l'EP fait certainement partie des tracks que vous connaissez d'office, puisque Pegassi, en fait, le joue depuis maintenant plus de 2 ans, notamment sur scène, hein, sur les scènes des festivals, et c'est devenu un véritable favori du public, notamment avant même que le titre soit disponible sur les plateformes. Et derrière, il s'amuse aussi à montrer différentes facettes de son univers hein, avec ses autres titres présents sur l'EP. Parce que sur ce dernier morceau, il y a une petite surprise. Pegassi, passe lui-même derrière le micro et pose sa propre voix seulement pour la deuxième fois. Et ça, c'est la classe quand même. Et mine de rien, le Belge, il est en train de prendre une sacrée dimension. Hein. Il a déjà mixé à Tomorrowland, Awakenings, EDC Las Vegas. Et il a même des dates assez sold out. Notamment du côté de l'Australie, c'est un véritable talent de chez nous. Et moi, ce que je vous propose, c'est qu'on lui envoie de la force et qu'on puisse véritablement profiter de ce titre de Pegassi avec Ascension.

0: Allez, hop, hop, hop, tout se passe bien. C'est typique que vous avez choisi pour vous accompagner durant votre week-end. On avance ensemble avec de la good music dans quelques instants. Nos DJ résidents typique party arrivent. D'office, vous les avez reconnus, Calomnie dans quelques instants, aux côtés d'Ocean Tribe, ce sera avec Sound People. On va également retrouver Lena dans quelques instants avec Mauvais Garçon, la version remixée qui fait énormément de bien.
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passe la soirée ensemble hein, sur TikTok avec dans quelques instants Aya Nakamura qui arrive, ce sera avec No Stress. Et puis avant ça les copains, moi je vous propose qu'on parle de cadeaux à remporter ici sur TikTok. 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Concernant la playlist, elle arrive dans quelques instants. Aya Nakamura, ce sera avec No Stress. Et puis là, c'est Rufus qui s'installe, qui s'invite dans votre vendredi soir.

Il y a Michel qui me dit c'est la rentrée pour toi, pour moi c'est les vacances avec toi comme DJ. Bah évidemment que je suis votre DJ. Florida dans quelques instants, sortie pique, ce sera avec Lowe. On va également retrouver un artiste de chez nous. Voici Oscar and the Wolf avec Losing My Religion. Attention que c'est la version club, hein. Ça va faire du bien. Oh.

0: on a d'office les souvenirs qui reviennent avec ce titre de Florida. On avance ensemble avec notre DJ résident qui arrive dans quelques instants, Albert Key.
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0: Je prends les commandes et je peux vous dire qu'on va parler de David Guetta qui s'est fait un petit kiff avec le morceau d'un artiste belge. Il y a d'ailleurs ces morceaux qui traversent les années et qui finissent par avoir une deuxième vie complètement inattendue. Et c'est exactement ce qui est arrivé à Somebody That Used To Know de Gauthier Kimbra, puisque le morceau vient de célébrer ses 15 ans. À la base, on est quand même, avouez-le, très loin d'un son électro de festoche. Et pourtant, depuis plusieurs mois, David Guetta joue son propre remix un petit peu partout dans le monde. Et visiblement, la réaction, elle est assez dingue. Guetta, il raconte partout que où il le joue, le public reprend les paroles en chœur. Du coup, leur version, elle transforme complètement le titre en quelque chose de beaucoup plus mélodique et de beaucoup plus progressive house, tout en gardant évidemment belle vocale qu'on connaît évidemment et qu'on va pouvoir retrouver là maintenant. Parce que bref, 15 ans après, l'air de rien, le morceau, il continue de cartonner. Il s'offre de nouvelles vies. Gauthier avec Kimbra, Somebody That Used To Know. C'est ce qu'on retrouve directement sur Typique.

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5: Vous êtes sorti pique, il est 21h01.

Est-ce que finalement cette surprise du chef, elle fait pas trop plaisir? Un petit mash-up comme ça, bien sympa. On avance ensemble avec Drea Durey qui arrive dans quelques instants avec Mismo Idioma. Et puis là, on va pouvoir découvrir la nouveauté de la semaine avec Adèle Cassillon. J'adore Adèle Cassillon qui fait de son côté une entrée remarquée hein, quand même dans la playlist typique avec Été avec toi. Elle a d'ailleurs été révélée hein, grâce au duo Vidéo Club qu'elle composait avec Mathieu Reynaud. Et l'artiste française poursuit sa route en solo et revient avec un titre pop et solaire taillé pour la fin de l'été justement. Hein. Été indien qu'on se tape peut-être de l'autre côté de la radio qui fait bien plaisir. De quoi célébrer les beaux jours jusqu'au bout. D'ailleurs, si vous êtes fan d'Adèle Cassillon, eh bien elle sera en live chez nous. Ça va se passer le 23 janvier prochain à la Madeleine de Bruxelles. En attendant, on découvre son tout dernier morceau. Adèle Cassillon arrive en playlist ici sur Typique. Voici Été avec toi.

Vous êtes incroyable hein, ce soir, vous êtes on fire, il y a Coraline qui dit que c'est moi qui est on fire. Bah non, je vous accompagne évidemment, mais c'est vous qui êtes motivé en ce vendredi soir. Isa qui me dit qu'elle n'arrête pas de répertorier tous les titres pour alimenter sa playlist. Et puis elle a découvert plein de titres qu'elle avait un petit peu zappé par le passé, bah ça fait plaisir. On va continuer sur notre lancée, Piggy Goo dans quelques instants arrive. Et puis avant ça, voici Morgan Citry avec Say My Name. 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

0: Noir Eyes, Around, le petit remix de Solomon qui fait plaisir. Merci en tout cas les copains d'être avec moi ce soir à l'écoute de Typique.
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0: C'est moi et je suis hyper content de pouvoir vous accompagner. D'ailleurs, je peux vous dire que la playlist elle est parfaite. Dans quelques instants, Moziman arrive. On va également retrouver notre DJ résident Alex Jarmis. D'ailleurs, en parlant de ça, le vendredi et le samedi soir, on se met en mode Typique Party avec les meilleurs DJ belges internationaux. D'ailleurs, on va retrouver tout à l'heure nos DJ résidents. On les adore. Ils arrivent dans quelques instants, ce sera d'ici un petit quart d'heure, sur le coup de 22h, aux côtés de notre MC préféré, puisque c'est Alex Klimov qui va s'installer derrière le micro. Et puis ce sera un duo d'Alex finalement ce soir, puisqu'on va retrouver également celui qui arrive en playlist, Alex Jarmis. Typique Party, c'est votre rendez-vous club, il arrive d'ici quelques minutes. Avant ça, on va pouvoir réviser ensemble notre espagnol. Voici Bad Bunny avec Debi Tirar Mas Fotos. Oh.

0: C'est typique que vous avez choisi pour vous accompagner. On avance ensemble avec, dans quelques instants, Armin Van Buuren qui arrive.
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2: Bah, le kickstart touche tout doucement à sa fin parce que l'homme qui prendra les manettes ce soir et qui va pouvoir dresser, dompter nos DJ préférés est là avec moi, Alex Klimov. Bonsoir.
3: Mais bonsoir Damiano.
2: Oh bah comme c'est beau. Oh, c'est tant d'amour entre nous. Comment il va celui-ci?
3: Mais il va très bien, surtout quand il prend le relais après toi, après avoir fait un warm-up super que tout le monde adore. D'ailleurs, et au-delà de cela,
2: ouais,
3: il est temps pour moi de vous donner le programme de ce soir.
2: Mais vas-y, régale-nous.
3: Et oui, évidemment, comme tous les vendredis, tous les samedis sur Typique, c'est Epic Party avec le meilleur de la musique. Hop, un coup dans le micro. Avec le meilleur de la musique électronique de 22h à 2h du mat. Et le vendredi, on démarre avec, en combo, en combinaison, soit les Calumny ou...
2: Bah, Alex Jermis.
3: Effectivement.
2: C'est une bonne réponse, j'adore.
3: Ben voilà, sans appuyer sur le buzzer. Et tout donc, Alex Jermis sera là dès 22h pour vous ambiancer comme toutes les deux semaines de 22h à 23h dans Typic Party à 23h. Ce sera le Bruxellois Funk et Folk que l'on retrouve tous les mois en exclusivité avec ça, avec ses house et son happy feeling touch. À minuit, la direction Charleroi.
2: Charleroi, c'est bien dit ou pas?
3: Exactement.
2: Hey.
3: Alors que monsieur vit dans les Ardennes.
2: Oui, bon, bah ça va.
3: Ah, ben oui, de
2: oui, bon, bah, ça, bah,
3: j'ai
2: voilà.
3: Pas dit que c'était
2: après,
3: pas bien.
2: Après, j'ai habité à Charleroi pour ma défense.
3: Ah, ben tu connais un Italien qui n'a pas été ou qui n'a pas de la famille du côté de Charleroi, la Louvière ou de Mons. Franchement, là.
2: Je vais sonder, ça sur le WhatsApp, tiens, on fera une petite enquête là-dessus.
3: Vas-y, sonde, mon Damiano, sonde. Je sais que tu adores sonder. Et donc, à minuit, ce sera Raph, également résident mensuel, avec de la house, de la tech house, mais avec quelques épices d'Ibiza. Ibiza qu'il adore tellement. Quand je dis quelques épices... musical, hein.
2: Ah bah alors ça va, oui, oui, j'ai eu peur, je me suis dit, mais quelle épice.
3: Ah bah oui, je te voyais déjà...
2: En sueur.
3: Et attention, on aura l'exclusivité ce soir dans le mix de Raph, de son tout nouveau track, enfin tout nouveau, il est inédit, pardon, il est pas encore sorti, et il s'appelle Den Bossa. Tu sais où se trouve Den Bossa?
2: Absolument pas.
3: À Ibiza.
2: Ah bah voilà.
3: Voilà, la boucle est
2: bouclée.
3: Et à 1h du matin, ce sera comme tous les vendredis, de 1h à 2h du matin, en exclusivité, s'il vous plaît, la...
2: démence.
3: Bravo.
2: Ah bah je suis fier,
3: avec son secrétaire en chef en studio. Et ce soir, la deuxième partie du mix du DJ producteur londonien Paul Heron, la démence qui vous attend non seulement tous les vendredis de 1h à 2h du mat dans Typic Party, mais aussi vendredi 25 septembre pour la rentrée de la démence avec la soirée Candy Boy.
2: Oh yeah, qui veut dire bonbon, hein, quand même, Candy. Ouais, j'ai pas fait anglais plus, mais tu vois, ça, je le sais.
3: Ah non, t'as fait moins. Hein,
2: ah bah oui, mais quand même, hein, j'ai des bases.
3: Bonbon, et quand on dit Candy Boy...
2: Je vais m'arrêter à Candy, moi.
3: Non, oui, arrête, j'ai l'image, c'est... Donc, Candy Boy, et ça se fera, évidemment, au Fuse, à la maison de la démence, sauf durant l'anniversaire où il y a déplacement, OSL, etc., etc. Voilà, je vous retrouve dès 22h, et vous laisse entre les mains expertes et la voix chaleureuse du Damiano.
2: Oh bah c'est bien prononcé, oh ça fait plaisir ce petit Damiano. Bah oui, c'est moi, je vous accompagne jusqu'à 22h avec Josh Baker qui arrive dans quelques instants, My Place. Et puis là c'est Armin Van Buuren qui s'installe pour vous accompagner dans votre soirée.

suite sur Tipeee, je vous ai calé un classique de beaucoup d'ados, la bande-son du Projet X. Ça fait 14 ans que le film est sorti. Le remix de Pursuit of Happiness n'est pas devenu un énorme hit directement à sa sortie. Il lui a fallu 3 ans et qu'il soit dans la scène culminante du film pour devenir l'un des hymnes EDM emblématiques des années 2010.

0: avec Alex Zermis.
1: Le set est presque terminé. N'oubliez pas que tous les sets sont à retrouver sur Ovio pour les écouter quand vous le voulez. On augmente un petit peu le BPM pour la fin du mix avec I Need You de Nikita W et le remix de Désenchanté de Blaster Jax. Avant de partir, je vous annonce que mon nouveau single est terminé et je vous présenterai en avant-première dans mon prochain mix, donc soyez au rendez-vous. Je vous souhaite une bonne soirée scientifique.

0: démarre Tepec Party le vendredi de 22h à 23h, toutes les deux semaines en combinaison, en combo, avec Carl Omni. C'était Alex Germis, dont tous les mix sont dispo, ainsi que d'autres DJ qui sont dans Tepec Party, fastoche et gratos, via RTBF Ovio. Merci Alex, à 23h, on va retrouver Funky Four.
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Je vous accompagne tous les vendredis et tous les samedis de 22h à 2h du mat sur Typique avec Typique Party, le meilleur de la musique électronique, avec comme ce soir de 23h à minuit le mix mensuel et en exclusivité de Funky Four.

0: RTBF, Ovio, merci, Funk et Faux. À minuit, la direction. Charleroi avec Raph.
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J'espère que votre soirée se passe pour le mieux. Vous écoutez Tepec Party. What else? Comme tous les vendredis et tous les samedis sur Tipeee de 22h à 2h du mat, avec ce soir le mix mensuel et en exclusivité.

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0: C'était le mix mensuel de Raph avec de la house, de la tech house et quelques épices d'Ibiza qu'il aime tant et qui termine avec son track inédit. Attention, c'est exclusif, Den Bossa. Je ne sais pas si vous connaissez Ibiza, mais Den Bossa, c'est à Ibiza. Donc, petit clin d'œil à nouveau de notre ami Raph à la Isla Blanca, Ibiza. Et à 1h du mat, le vendredi, vous le savez, on va retrouver la démence.
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0: La voici, la démence en résidence et en exclusivité, comme tous les vendredis, de 1h à 2h du mat, avec ce soir la deuxième partie du mix du résident londonien Paul Heron.

J'espère que votre soirée se passe pour le mieux. Vous écoutez Tepeg Party et on est là, je suis là avec vous tous les vendredis et tous les samedis de 22h à 2h du matin avec ce soir pour la démence pour Harry.

C'était la deuxième partie du mix du londonien Paul Heron, un des nombreux DJ résidents de la démence qui vous donne rendez-vous au Fuse, évidemment, à la maison, au Fuse de Bruxelles, avec la soirée Candy Boy pour la rentrée le vendredi 25 septembre. Là, il est temps pour moi de vous saluer, de vous souhaiter tout le meilleur, un excellent samedi, et on se retrouve tout à l'heure, samedi évidemment, de 22h à 2h du mat. D'ici là, all the best to you, bonne soirée, bonne nuit, whatever you do. Ciao, ciao.